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1: Dans la cohue du temps qui passe, les souvenirs les plus tenaces, ce sont trois notes de musique, entraînant ou mélancolique, de la coqueluche à la retraite, jour de malheur.

4h du matin, il est grand temps d'ouvrir la boutique Nostalgie. Julien Loïc aux manettes avec tous les tubes 80, Elsa, Kajagoogoo et Indochine qui s'affichera sur les murs de l'Atelier des Lumières à Paris à compter du 20 novembre avec l'Arena Tour. Ça va être énorme.

0: Le Radio Réveil s'allume en douceur, c'est Nostalgie, bienvenue. Avec Elsa, Phil Collins, Kim Wilde, les trois prochaines vedettes à l'affiche ce matin après le meilleur de Philippe et Sandy pour lancer officiellement ce jeudi qui sera très musical. 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
2: Et si demain, vous deveniez un Gaulois dans Astérix.
3: Jonathan Cohen, on l'adore, on le connaît notamment pour ses sketchs et films, la série La Flamme et le Flambeau, va réaliser donc le prochain film Astérix et Obélix, les 12 travaux.
2: Oh, ça va, alors ça va rigoler, ça. Je sais que je suis un fan d'Astérix.
3: C'est pour ça, c'est ce que j'allais dire.
2: Attention, les 12 travaux, c'est costaud. Les 12 travaux, c'est là où ils vont dans l'administration, ils n'arrivent pas à faire leur CERFA et tout, attention.
3: Tu as lu cette BD qui date de 1976, Philippe.
2: Absolument, ouais.
3: Complètement. Et là, la production recherche des milliers de figurants pour devenir des Gaulois pour se battre contre les Romains.
2: Voilà.
3: Mais tu y vas direct.
2: Oui, bah alors quel rôle?
3: Je sais pas.
2: Falbala.
3: Ils cherchent aussi des Romains qui vont prendre cher. Le casting donc est ouvert aux hommes et aux femmes de 16 à 90 ans. La production, alors oui, là ça risque de coincer, privilégie les hommes blonds, roux ou châtains.
2: Ouais,
3: voilà. Avec une barbe ou une moustache et des cheveux longs. On peut te faire une petite coloration, Philippe. Hein.
2: Mais franchement, pour la rigolade, bien sûr.
4: Pour la rigolade, comme ça,
3: bah ouais. Les futurs soldats doivent être sportifs et toniques. Le tournage est prévu au printemps prochain en Île-de-France. C'est payé 108 euros la journée.
2: Oh, moi, j'ai un grand jardin s'ils veulent. Hein.
0: Ah, tu veux le faire chez toi?
2: Ah, oh, bah.
0: Le village gaulois chez Philippe.
2: On fait un banquet.
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0: On a dépassé 4h15 et aujourd'hui plus que jamais guettez bien le double tube George Michael pour aller voir The Five Tour, le concert au cinéma avant tout le monde en VIP à Paris avec Nostalgie. Jeudi 15 octobre, lever de soleil 8h11 en ce 288e jour de l'année, une bonne fête à toutes les Thérèses, un bon anniversaire à Didier Deschamps, à Mathieu Demi, le fiston d'Agnès Varda et de Jacques Demi et puis Sandra Kim aussi. Gagnante de l'Eurovision 1986 alors qu'elle n'avait que 13 ans. Une pétition a circulé pour faire annuler cette victoire. En vain, ça fait d'elle la plus jeune lauréate du concours avec J'aime la vie. Journée mondiale du lavage des mains. Frottez bien partout hein, ce matin. Voici tous les tubes 80. Kim Wilde, Animal.

entre nous. Quoi de mieux que de partager tous les tubes 80 pour bien se réveiller sur Nostalgie, où que vous soyez en France. Aretha Franklin, Gilbert Montagnier, Joe Cocker, droit devant nous. Et puis ce jeudi 15 octobre, c'est l'arrivée d'un très joli livre chez votre libraire essentiel. C'était Paris en 1970 aux éditions Talendier. Antoine Decaune a sélectionné les plus beaux clichés issus de ce concours de photos amateurs lancé au printemps 70 qui permet aujourd'hui de revivre la capitale telle qu'elle était alors, colorée, plus libre, en pleine mutation. Notez qu'on peut consulter gratuitement toutes ces photos en ligne sur Internet. J'ai trouvé des photos de chez moi ou même celles de la radio.

0: 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On est tellement fiers d'avoir notre logo sur l'affiche de Gilbert Montagnier qui vient vous voir avec ses nouveaux tubes et les anciens, bien sûr, dans toute la France en 2027. À Toulouse, à Lyon, à Marseille, à Lille, à Bordeaux et j'en passe. Gilbert, Joe Cocker, Étienne Dao, après l'horoscope de ma Sanson, de ma Didi, de ma Sandy sur Nostalgie. Salut toi.
1: Bah, salut mon juge. On démarre ce jeudi 15 octobre avec les béliers. Vivement le déjeuner, vous en profitez pour retrouver une vieille connaissance. Les taureaux, la matinée facilite vos contacts, tandis que la soirée relance votre vie familiale autour d'un dîner gourmand. Ce jeudi, les gémeaux donnent la priorité à vos échanges et à une rencontre positive. En amour, un changement arrange vos plans. Si une affaire se présente, les cancers, elle est à examiner sous toutes ses coutures. En amour, la discrétion vous va bien. Lion, la journée est tonique. Au travail, vous allez droit au but. Vierge, ce jeudi, encourage à ralentir. Ça tombe bien, car vous avez besoin de faire le point avant de prendre une décision aujourd'hui. Les balances, votre vie amicale est dynamisée et les invitations pleuvent. Vous êtes tendance. Scorpion, l'accent est mis sur vos activités avec une proposition inattendue. Soyez réactifs et surtout, pensez positif. Les Sagittaires, une escapade vous fait le plus grand bien, surtout si vous partez en amoureux. Au travail, joignez l'utile à l'agréable. Les Capricornes, la matinée est parfaite pour faire valoir vos intérêts et pour avancer sur une affaire en cours. En amour, la soirée est zen. Ce jeudi, les Verseaux invitent à faire la part des choses et à parler sans détour de ce qui vous tracasse. Votre franchise est un atout et les Poissons, un rendez-vous marche bien et relance une confiance mutuelle. En amour, votre cote augmente de jour en jour.
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0: les tubes 80, ça continue, ça ne s'arrête jamais.
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0: Et oui, sur Nostalgie, on est parti pour une journée de musique avec Spania, avec Debarge, Alan Parsons Project aussi dans ce quart d'heure là qui nous sépare de 5 heures, après le meilleur de Philippe et Sandy qui mériteraient eux aussi d'avoir leur bus à Montmartre.
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3: Il y a un spectacle musical sur la vie de Dalida qui est en préparation pour l'année prochaine. Quelle bonne nouvelle, Sandy.
4: Oui, c'est Thomas Joly, le gars des JO de Paris, qui va s'en occuper.
3: Ouais.
4: Ça va être beau. Hein. C'est quoi, tiens, votre tube préféré de Dalida?
3: Il y en a beaucoup. Hein. Cynthia de Montargis. Ce serait Patty la plus jolie, cette chanson.
4: Complètement. C'est le tube, en tout cas, à mettre en soirée pour Cynthia. Elle dit, je me sens comme une grande diva, les cheveux au vent.
3: Marie-Sophie de Concarneau. Monday Tuesday.
4: Et elle dit, c'est grâce à cette chanson que j'ai appris à parler anglais en fin du mois, à dire lundi et mardi.
3: Oui.
4: Ça tombe bien du mercredi.
3: Ouais, il faudrait la suite de la chanson pour le reste. Oscar près de Lille, parole, évidemment.
4: C'est un tube que ma mère fredonnait quand j'étais petit pour m'endormir et maintenant, quand je l'entends, j'ai les paupières lourdes.
3: Écoute-moi, tu m'écoutes jamais.
0: Tu veux pas m'écouter.
3: Tu m'as jamais dit qu'on allait chez ta mère. Ludivine de Troyes.
5: Il venait d'avoir 18 ans. Il était beau.
4: Ludivine a dit, c'est le tube qui met tout le monde d'accord. Dès qu'il passe, tout le monde se tait pour l'écouter.
5: C'était l'été, évidemment. Et j'ai compté en le voyant.
3: Pourquoi tu fais pas le casting?
4: Ah oui, je pourrais. Pourrais.
3: Ah ouais?
4: En plus, j'ai un auditeur il y a pas longtemps qui m'a dit que je ressemblais à Dalida.
3: Je vois Dalida là, moi.
4: Bah, tu vois.
3: Je vois même Orlando. Antoine à Quimper.
4: Il dit j'adore cette chanson parce qu'elle me rappelle la scène hilarante de OSS 117.
3: Ah ouais, ouais.
4: Il y avait la pub aussi pour les pâtes déshydratées, tu sais. Bolino, Bolino.
3: Ah, mais c'est vrai.
4: Tu te rappelles?
3: Ah ouais, c'est vrai.
4: Bolino.
3: Arthur du côté de Blois, j'attendrai.
6: J'attendrai.
3: Ah, en mode disco, attention les copains. Oupla.

0: m'énerve, je sors les écouteurs, je mets ça et ça va mieux.
1: On est en retard, Régis ?
2: Non, vas-y.
1: On s'en fout, on continue. Oui, oui. Qu'est-ce qu'on a ? Carole dans les Ardennes nous demande Bessame Mucho, on y va, Sandy. Ah, ça, c'est ton époque, Sandy. C'est disco.
0: Bessame Mucho. Bah oui, avec le boa.
3: Mais faites pas le casting,
0: Faut qu'elle y aille. Je suis là. J'ai envie de mettre une robe élégante. C'est pas moi qui le dis, c'est Carole. Des grands talons et de danser dans mon salon.
1: Hey. Pascal de Lyon. Ça, dans tous les mariages, il y a ça à un moment.
0: Et j'ai l'impression de partir en vacances avec cette chanson. Je ferme les yeux, je suis au soleil. Et puis c'est toujours moins cher qu'un billet d'avion.
1: Béatrice en région parisienne. Attention. Et bah, dis donc, il n'y a plus de crise, il n'y a plus rien là. La France est libérée, tout est beau.
0: Quand j'entends ce tube, je repense forcément à nos vacances en Italie, en famille. Mon père l'a passé en boucle dans la voiture.
4: 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Allez, move on now.

0: Nostalgie, bonjour, il est 5h. Tous les tubes 80 dans 2 minutes après les infos. Patrice Pavot, bonjour.
1: Bonjour Julien, bonjour à tous. La fusillade de Bagne dans les Bouches-du-Rhône. Le collégien de 14 ans qui a blessé par balle un principal et une enseignante lundi a été placé en détention provisoire. Lors de son interrogatoire, il a reconnu avoir été influencé par une mouvance fascinée par les tueries de masse. L'examen psychologique n'a révélé l'existence d'une pathologie quelconque pour l'adolescent. Le suspect a invoqué plutôt une volonté de vengeance en raison de harcèlement de professeurs et de camarades, ce qui n'a pas été corroboré à ce stade des investigations. Les blocages de lycées et d'universités se poursuivent en ordre dispersé après 2 semaines de mobilisation pour réclamer davantage de moyens pour l'éducation. Le gouvernement mise sur un essoufflement du mouvement avec l'arrivée des vacances scolaires. Samedi aura lieu une convergence des luttes avec des manifestations contre la vie chère. En attendant, le ministère annonce avoir affecté environ 2000 professeurs en plaçant sur les 3000 promis. Et puis ce jeudi, une nouvelle rencontre avec des organisations étudiantes et lycéennes est prévu à leur ministère de tutelle. Duralex est de nouveau sauvé. La justice a validé le projet de reprise du jeune entrepreneur Cédric Meston. Le chef d'entreprise a déjà racheté Tupperware France et repris le fabricant de pneus reconditionnés Blackstar. Le repreneur prévoit la sauvegarde de 155 des quelques 220 emplois de la célèbre verrerie. Duralex va devoir changer son mode de production. L'entreprise qui produit déjà des produits en verre trempé quasiment incassable devra décarboner sa fabrication à terme et en passant à l'électrique pour alimenter les fours de la verrerie au lieu du gaz très émetteur de CO2. En football, le Paris Saint-Germain a signé une belle victoire hier soir à Manchester City. Paris s'est imposé 4-2 lors de la 2e journée de la Ligue des Champions. Après une première période aboutie, les Parisiens ont souffert en seconde mi-temps. Mais au final, le succès est précieux face aux Anglais. La météo, nuages éclaircis ce matin sur la majeure partie du pays, mais avec des bancs de brouillard présents au lever du jour, de la fraîcheur au nord, les températures 18 à 29 degrés pour les maximales. Bon réveil sur Nostalgie.
0: J'aime me beurrer la biscotte en même temps qu'il ne fait pas ça ce temps-ci. Bon petit déj avec Nostalgie et tous les tubes 80 et faute de biscotte, vous avez bien un bout de vieux pain qui traîne quelque part dans la cuisine.

0: Et tous les tubes 80 sont sur Nostalgie. Dans la prochaine demi-heure, il y en aura vraiment pour tous les goûts et tous les styles. Murray Head, Renault, Kylie Minogue et le meilleur de Philippe et Sandy, alors que nos estomacs gargouillent.
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2: C'est la semaine du goût en ce moment, on en fait tous les jours, Sandy.
3: Oui, et messieurs, évitez le sucre, comme la confiture par exemple. Et pourquoi? Parce que ça vous rend moche. Trop de sucre raffiné, ça rend le teint terne, ça alourdit la peau et ça vous fait perdre vos cheveux. Et une autre chose étonnante, c'est que la musique influence notre perception des aliments. Tu le savais, ça?
2: Bien sûr, c'est ce qu'on appelle le cognitif.
3: C'est un peu ça. La musique a une influence sur ce qu'on mange.
2: Si tu mets Aïcha de Raled, pas manger une galette saucisse, tu vas bouffer un couscous.
3: C'est un petit peu ça.
2: Tu vois, le côté un peu oriental.
3: C'est un petit peu ça. Mmh. C'est une enquête qui a été faite par des chercheurs d'Oxford. Plus vous écoutez fort, par exemple, moins ce que vous mangez aura du goût.
2: Oui, parce que ton cerveau, il utilise toutes tes capacités
4: pour écouter ce qui se passe.
2: Pour écouter ce qui se passe.
3: Ouais.
2: Donc il y a moins de place pour le goût, le guttural.
4: Genre tu te fais du foie gras, un truc comme ça, t'as ça derrière.
2: Non, t'as pas le goût.
4: T'as pas le goût.
2: T'es en mousson de canard.
4: C'est normal. C'est un équilibre.
3: T'es en Covid, complètement.
2: Bon, déjà, si tu te fais du foie gras KCDC, c'est que t'es rentré boîte, il est 5 du, t'es complètement bourré, mon gars.
3: Plus le son est aigu, plus ce sera sucré et acide.
2: Ah, d'accord.
3: Ok. On va partir là sur des sons graves. Plus le son est grave et plus c'est amer. Genre une endive, quoi. Tu vois.
4: Barry White, une endive.
2: Barry White, c'était une endive.
3: C'était une endive.
2: Grosse endive.
3: Plus une mélodie est douce et plus on l'associe forcément.
2: Au sucre.
3: Au sucre.
2: Eh ben non.
3: Genre un Carensac, quoi.
2: Carensac, c'est sucré, c'est anis, c'est l'anis.
3: Oui, mais bon, il y a la petite pellicule de sucre, moi j'aime bien.
2: Carensac, c'est pas le site qui vend des voitures d'occasion, là? Non, je comprends rien, j'écoute un sandwich.
3: Et puis à l'inverse, les musiques désagréables vont amplifier le goût amer. On est sur de l'endive plus, là, de l'endive qui est depuis 3 semaines dans le bac à légumes.
2: Bon, on le dit, hein, certaines musiques, tu dis c'est amer.
3: Ouais,
2: c'est amer,
3: complètement. Ouais. En gros, il y a de fortes chances que ce que tu manges soit meilleur en écoutant de la musique classique que du hard rock. Voilà, pour résumer ce qu'on vient de dire.
2: Ah, c'est vrai qu'un rôti de bœuf bien découpé comme ça, avec une sauce aux champignons, avec un petit Mozart.
3: C'est
2: mieux qu'avec moi, Lolita, quoi, tu vois.
3: Ça va me faire envie. Et puis, ça va même plus loin dans tout ça. Plus on va s'entendre manger, plus on aimera ce qu'on mange. Ça explique pourquoi, quand on met la main dans un paquet de chips, ça croque, et on ne peut plus s'en passer.
2: Bah, merci Sandy. Bah, je vais te dire, j'ai même plus envie d'aller bouffer, ça devient compliqué. On dirait un exercice de maths, ton truc.
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1: Allez, donc c'est qu'on a passé 5h15. Bienvenue sur Nostalgie en ce jeudi 15 octobre. Levé de soleil, 8h11, en ce 288e jour de l'année. Bonne fête à Thérèse, bon anniversaire à Didier Deschamps, à Mathieu Demi, le fiston d'Agnès Varda et de Jacques Demi. Et puis Sandra Kim, gagnante de l'Eurovision 1986, alors qu'elle n'avait que 13 ans. Une pétition a circulé pour faire annuler cette victoire en vain. Ça fait d'elle la plus jeune lauréate du concours avec J'aime la vie. Journée mondiale du lavage des mains, frottez bien hein, partout ce matin. Voici tous les tubes 80, Murray Head, Renault, Kylie Minogue. Et vos infos, l'horoscope sur Nostalgie.
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0: votre réveil, vous apprenez un truc en écoutant Nostalgie. Vous connaissez sûrement un Patrice Garçon. Il y en a 134 000 en France, dont un dans l'Open Space Nostalgie, contre moins de 600 Patrice Filles. Patrice Russian vous représente, mesdames, avec sa basse imparable. Forget Me Not sera suivi de près par In Excess, P. Lion et Bernard Lavilliers sur Nostalgie. Bon réveil. 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Et à 5h30, tout ce que vous avez loupé cette nuit, c'est dans les infos de Patrice Pavot. Bonjour.
1: Bonjour Julien, bonjour à tous. Deux semaines de blocage de la jeunesse et ce jeudi, nouvelle réunion au ministère de l'Éducation. Les organisations lycéennes et étudiantes sont reçues à 17h30 par Édouard Geffray pour la troisième fois. Elles attendent du concret sur Parcoursup, le bâti scolaire, les emplois du temps. À ce stade, le gouvernement a affecté environ 2000 professeurs remplaçants sur les 3000 promis, ce qui n'a pas convaincu. Avec cette rencontre, le ministre de l'Éducation doit se... Le ministre doit se rendre dans la matinée dans l'agglomération bordelaise. Le gouvernement mise sur les vacances scolaires pour voir le mouvement se calmer. Mais samedi, les lycéens et étudiants veulent d'ores et déjà rejoindre les manifestations contre la vie chère. Le collégien de 14 ans qui a blessé par balle un principal et une enseignante lundi à Aubagne a été placé en détention provisoire. Il a reconnu avoir été influencé par une mouvance fascinée par les tueries de masse. Son examen psychologique n'a pas révélé l'existence d'une quelconque pathologie. Le suspect a invoqué une volonté de vengeance en raison de harcèlement de professeurs et de camarades. Tout cela n'a pas été corroboré à ce stade des investigations. Le diesel n'est pas prêt de revenir à la normale. L'Agence internationale de l'énergie prévient que le marché restera tendu en 2027. Les déstockages de stocks stratégiques annoncés en France, l'accord américain avec la Russie, autant de mesures qui ne sont pas des solutions, qui ne sont que des solutions de court terme. Entre perturbations Moyen-Orient et raffineries russes visées, l'offre restera insuffisante cet hiver où la demande est forte. Les stocks ne se reconstitueront pas avant fin 2027 au risque d'alimenter l'inflation. Les dirigeants européens se réunissent aujourd'hui à Bruxelles pour négocier le projet de budget de l'Union qui fixera les priorités jusqu'en 2034, au menu les aides agricoles et régionales, la défense, le soutien à l'Ukraine, l'intelligence artificielle ou encore l'immigration. En football, belle victoire du PSG hier soir à Manchester City, 4-2 pour la deuxième journée de la Ligue des Champions. Et puis la météo, nuages éclaircis ce matin sur la majeure partie du pays. Mais avant tout, des bancs de brouillard assez fréquents, les températures 18 à 29 degrés pour les maximales. Bon réveil sur Nostalgie.

0: Salut les petits clous, la célèbre formule de Marc Toesca qui incarnait le top 50 dans les années 80 s'applique particulièrement à ce jeudi matin puisque nous écouterons le générique culte du programme par P. Lyon sur Nostalgie, entouré par Inexcess et Bernard Lavillier après l'horoscope de ma Sanson, de ma Didi, de ma Sandy sur Nostalgie. Salut toi.
1: Bah salut mon juge, on démarre ce jeudi 15 octobre avec les béliers. Vivement le déjeuner, vous en profitez pour retrouver une vieille connaissance. Les taureaux, la matinée facilite vos contacts tandis que la soirée relance votre vie familiale autour d'un dîner gourmand. Ce jeudi, les Gémeaux donnent la priorité à vos échanges et à une rencontre positive. En amour, un changement arrange vos plans. Si une affaire se présente, les cancers, elle est à examiner sous toutes ses coutures. En amour, la discrétion vous va bien. Lion, la journée est tonique. Au travail, vous allez droit au but. Vierge, ce jeudi, encourage à ralentir. Ça tombe bien car vous avez besoin de faire le point avant de prendre une décision aujourd'hui. Les balances, votre vie amicale est dynamisée et les invitations pleuvent. Vous êtes tendance. Scorpion, l'accent est mis sur vos activités avec une proposition inattendue. Soyez réactifs et surtout pensez positif. Les Sagittaires, une escapade vous fait le plus grand bien, surtout si vous partez en amoureux. Au travail, joignez l'utile à l'agréable. Les Capricornes, la matinée est parfaite pour faire valoir vos intérêts et pour avancer sur une affaire en cours. En amour, la soirée est zen. Ce jeudi, les Verseaux invitent à faire la part des choses et à parler sans détour de ce qui vous tracasse. Votre franchise est un atout et les Poissons, un rendez-vous marche bien et relance une confiance mutuelle en amour. Votre cote augmente de jour en jour.
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0: Météo parfaite, hein, bien qu'un petit peu inquiétante quand même pour un 15 octobre. Quasiment 20 degrés pour tous aujourd'hui, si ce n'est une trentaine dans le sud-ouest. Et un temps magnifique. Désolé pour Wet Wet Wet qui va devoir revoir sa partition. Tous les tubes 80, c'est la formule magique de Nostalgie. Avant de rejoindre Philippe et Sandy à 6h dans une grosse dizaine de minutes.
2: La liste de Sandy.
3: À l'école, on nous a appris les formules mathématiques, les dissertations, etc. Mais beaucoup moins comment se débrouiller dans la vraie vie. Quelles sont ces choses qu'on nous a jamais apprises à l'école, Sandy?
4: Bah oui, hein, c'est vrai, à l'école, on t'a appris les équations, mais jamais on t'a appris à lire ta fiche de paye.
3: Ah.
4: C'est dingue ça, à 40 balais, tu sais comment résoudre une équation à 3 inconnues. En revanche, tu comprends toujours pas pourquoi il te manque 400 balles entre le brut et le net. Hein.
3: Et encore.
4: À l'école, on t'apprend pas non plus à changer une roue de bagnole, non? Alors moi je vous le dis, hein, je me retrouve sur l'autoroute, je dois changer un pneu, je peux crever sur place. Hein, à tel point que les dépanneurs sauront même plus s'ils doivent mettre la roue de secours à ma voiture ou à moi directement. Hein. Et puis à l'école, jamais on t'apprend la signification des symboles sur les étiquettes des vêtements. Bah, résultat, les premières fois, tu te retrouves devant une bassine, un triangle et un carré. Tu sais plus si tu dois lancer tes culottes à 30 ou déchiffrer des hiéroglyphes.
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0: matin. Muriel aussi, merci de choisir Nostalgie dans le rush du matin. Certains partent dormir, d'autres vont bosser. C'est le cas de nos amis journalistes sur les stations Nostalgie dans toute la France. On les retrouve pour les infos de 6h. Et puis les matins Nostalgie avec Philippe et Sandy. 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
1: Bonjour, 6h sur Nostalgie.
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3: Bonjour Philippe et Sandy, ce jeudi est la journée J'aime ma boîte. Le Paris Saint-Germain gagne et reste en tête de la Ligue des Champions après deux journées. Enfin, c'est un temps ensoleillé, 10 degrés ce matin devant la mairie de Loz, Cologne, Marmande et Souillac. C'est devenu un rendez-vous habituel chaque troisième jeudi d'octobre, la fête des entreprises appelée aussi J'aime ma boîte, une journée qui affiche convivialité où il s'agit de rapprocher salariés et dirigeants. Cette année, le thème est l'entreprise, notre boussole à tous. Dans un monde incertain, l'entreprise s'érigerait au point de repère stable, créant l'emploi et la richesse et permettant de créer du lien que chacun le ressentira à sa manière. Ce qui est certain, c'est que l'engagement du salarié pour son entreprise profite à tout le monde. Alexandre Korozek.
4: Selon une étude européenne du groupe Edenred, spécialiste des avantages aux salariés, menée en 2025 et publiée en début d'année, un salarié engagé dans sa boîte est beaucoup plus performant et plus heureux au travail. S'il ressent de la considération de la part de ses supérieurs, c'est 78% d'absentéisme en moins, des accidents en baisse de 63%, mais aussi moins de turnover et une augmentation de la rentabilité. Bref, des salariés engagé, c'est une entreprise plus performante. Or, peu de patrons cherchent à évaluer réellement l'engagement de leurs salariés, principalement parce qu'ils pensent que c'est un phénomène qu'on n'explique pas et sur lequel il n'y a pas de pouvoir d'action. Un point à améliorer lorsque l'on sait que les nouvelles générations ont des besoins d'engagement plus profonds que les anciens et réclament davantage de communication et de transparence.
3: Et puis toujours dans l'actualité, la grande journée de mobilisation de ce samedi 17 novembre verra Montauban se rassembler dès 7h du matin devant la préfecture sur le thème Ensemble sauvons notre pouvoir d'achat pour notre carburant et l'énergie de tous. Les agriculteurs de la coordination rurale du Tarn-et-Garonne pour dire que les caisses sont vides, mais aussi les taxis, les commerçants et des citoyens, disent les organisateurs. À l'occasion de la 36e convention des intercommunalités de France qui se tient à Dunkerque jusqu'à demain soir, vendredi, les présidentes et présidents d'intercommunalités réunis en assemblée générale ont adopté à l'unanimité une motion unique pour exprimer leur opposition ferme au projet de budget pour 2027 présenté par le gouvernement. Et puis en football, à la Ligue des Champions, hier soir, le Paris Saint-Germain est allé s'imposer sur la pelouse de Manchester City 4-2 à l'issue de la deuxième journée de cette phase de poule. Le Paris Saint-Germain, tenant du titre, est premier au classement général avec Lens 19e et Lille 34e sur 36 équipes. En Ligue Europa, ce soir à 18h45, Lyon recevra Crystal Palace. À 21h, Rennes accueillera le Hofi Crète et Marseille jouera aussi à domicile face aux Grecs d'Olympiakos. Et puis pour la première journée de la Ligue Conférence, à 18h45 aujourd'hui, Monaco se déplacera à Sofia. Et puis le tirage au sort du 6e tour de la Coupe de France hier a fait que le dernier club tarn-et-garonnais en lice, le FC de Rive 82, recevra l'équipe de Beaucaire, une équipe de National 2 le week-end des 24 et 25 octobre. Sachez aussi, toujours dans cette actualité, qu'une collecte de sang est organisée toute la journée. Et c'est à l'établissement français du sang d'Auch.
2: Et tout de suite, un coup d'œil sur le ciel de la région.
3: 10 degrés, ce sont les températures minimales relevées ce matin sur notre région. Quant à ce jeudi, cela devrait être une journée ensoleillée avec des températures maximales qui oscilleront quant à elles entre 27 et 29 degrés dans l'après-midi. Et puis pour demain, vendredi, ce sera soleil et nuages sur toute notre région. Nostalgie, il est 6h04. Prochain rendez-vous avec l'info à 6h30. Philippe et Sandy, les matins Nostalgie jusqu'à 10h. Très très belle matinée à toutes et tous.
0: Bonjour, c'est jeudi sur Nostalgie. Bienvenue chez nous. Bonne musique, bonne humeur pendant 4 heures tous les matins, 6h-10h. Bonjour Sandy.
5: Bonjour Philippe, bonjour tout le monde.
0: Ravi de vous retrouver, tout va bien?
5: Ouais, c'est cool. Nickel, impec.
0: Bah, c'est bien, il va faire beau aujourd'hui apparemment.
5: Ouais, c'est le dernier jour je crois d'ailleurs, faut qu'on en profite. Hein.
0: Moi, il y a une invitation. Il y a une invitation. À la sortie la crampouse,
5: on va faire
0: la merguez.
5: Après, on va ressortir les blousons et tout.
0: Ah, j'ai pas envie.
5: Oh là là.
0: Allez, du soleil dans la bouche avec Holiday, Téléphone et Pet Shop Boys, c'est parti.
5: 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Et puis le gros buzz d'hier, vous l'avez forcément vu passer. Sinon, séance de rattrapage dans 3 minutes.
0: Restez sur Nostalgie. Bon réveil, le plus grand tube des années 80 est signé Madonna, Holiday. On enchaînera avec Téléphone New York avec toi. 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

0: Quoi, physiquement vieillissant, je commence à lui ressembler un peu. On se rattrape. 6h10 sur Nostalgie.
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0: Ah, Sandy.
2: Oh là là, hier après-midi, le gros buzz sur Internet et sur les réseaux, on l'a vu, c'est la Barbie Céline Dion.
0: Je vous jure, j'ai cru que c'était une blague.
2: C'est vrai. Bon, ouais. Tout le monde l'a eu. Hein. Il y a quelques semaines, on avait parlé de la version Whitney Houston. Et bien là, Mattel a dévoilé cette Barbie Céline Dion. On aime, on n'aime pas, Philippe, je te pose la question.
0: Bah, moi, je la trouve pas mal, je trouve qu'elle lui ressemble pas.
3: Ça fait
2: c'est...
3: pas
2: ouais.
3: C'est une belle Barbie, mais c'est.
0: Ah, c'est, très... c'est une jolie Barbie. Ouais, moi, j'aime bien les brunes, hein, tout
2: Non, mais là, ils ont, en plus, ils ont foutu une choucroute sur la tête alors qu'on la voit bien les cheveux.
0: Vas-y, charge la mule, Sandy.
2: Non, c'est pas ça, mais on aime bien Céline. Là, effectivement, la choucroute sur la tête. Ils ont soigné les détails en même temps. Ouais. Parce qu'elle porte la célèbre robe longue bleue, les talons hauts, le collier en forme de cœur. Eh bien, si, t'as vu Titanic quand même.
3: Le collier Titanic.
2: Le cœur de l'océan.
0: Moi, je suis désolé. Les fringues que j'ai vues dans Titanic, ils sont jaunes et ils flottent avec les gens.
2: Donc, t'as pas été jusqu'au bout de Titanic si tu connais pas le collier. Non, tu me racontes. C'est la tenue aussi qu'elle portait aux Oscars en 98.
0: Ah ouais.
2: La Barbie Céline Dion est en vente dès ce matin. J'imagine que vous voulez son prix.
0: Oui, s'il te plaît.
2: 77,99€ exactement.
0: Ah bah, je vais prendre la Barbie Luna Parker, moi. Elle doit être moins chère. Moi, je prends des vieux chanteurs.
2: On est plus sur de la Barbie de collection, hein, pas la Barbie à qui t'arrache les pattes et à qui tu coupes les cheveux. Hein.
0: Ah oui, tu fais ça à mon môme, t'inquiète pas, elle va dire Céline Dion. Ouais.
2: Voilà.
0: Donc, non, on achète une, on l'offre aux gens peut-être. Ah, bah, toi qui as des sous, Gilles.
2: Oui, on va essayer.
0: Une cagnotte. Bonne journée sans nostalgie, téléphone et Pet Shop Boys, on a plein de musique pour vous, 6h11.

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1: Bluetooth, hein. Ouais.
0: 6h20 sur Nostalgie, l'horoscope de Sandy.
1: Vivement le déjeuner, les béliers, vous en profitez pour retrouver une vieille connaissance. Les taureaux, la matinée facilite vos contacts, tandis que la soirée relance votre vie familiale autour d'un dîner gourmand. Les gémeaux, ce jeudi donne la priorité à vos échanges et à une rencontre positive en amour. Un changement arrange vos plans. Si une affaire se présente, les cancers, elle est à examiner sous toutes ses coutures. En amour, la discrétion vous va bien. La journée est tonique, les lions, au travail, vous allez droit au but. Vierge, ce jeudi encourage à ralentir. Ça tombe bien, vous avez besoin de faire le point avant de prendre une décision. Balance, votre vie amicale est dynamisée, les invitations pleuvent, vous êtes très tendance et en même temps le signe nostalgie du jour. Les scorpions, l'accent est mis sur vos activités avec une proposition inattendue, soyez réactifs et surtout positifs. Sagittaire, une escapade vous fait le plus grand bien, surtout si vous partez en amoureux. Au travail, joignez l'utile à l'agréable. Les capricornes, la matinée est parfaite pour faire valoir vos intérêts et pour avancer sur une affaire en cours. En amour, la soirée est zen. Ce jeudi, les Verseaux invitent à faire la part des choses et à parler sans détour de ce qui vous tracasse. Votre franchise est un atout et les poissons, un rendez-vous marche bien. Relance une confiance mutuelle. En amour, votre cote augmente de jour en jour.
0: Bon réveil, voici une pépite signée Daniel Balavoine. Au début des années 80, lipstick polychrome sur Nostalgie.

0: 6h29, j'ai toujours l'impression de voir une boule à facettes tourner quand je...
1: C'est vrai.
0: Je crois que c'est ça l'effet qu'ils essayent de faire dans cette musique.
1: Peut-être.
0: C'est la boîte de nuit ce matin, Imagination, Flashback. En même temps, c'est jeudi, c'est un pré-week-end. Hein,
1: oui, et 24e édition de l'événement J'aime ma boîte aujourd'hui. Ouais. On va voir quels sont ces petits signes qui prouvent qu'on aime trop sa boîte dans ma liste à 7h10.
0: Bien ma boîte, 6h30 sur Nostalgie.
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3: Bonjour Philippe et Sandy. Le Mont Blanc, toujours plus haut, le Paris Saint-Germain, toujours au sommet de la Ligue des Champions. Enfin, une journée ensoleillée, 10 degrés ce matin devant la mairie de Malose, Gimont, Nérac et Gourdon. 4807 mètres et 47 centimètres, c'est la nouvelle mesure officielle du Mont Blanc depuis 25 ans. Les géomètres experts de Haute-Savoie montent sur le toit de l'Europe pour suivre l'évolution du sommet. Un chiffre publié tous les 3 ans qui varie face au vent et aux précipitations de neige. Si la tendance est plutôt à la baisse ces dernières années, il n'est pas pour autant possible d'en tirer des conclusions en lien avec le changement climatique à ce stade. C'est beaucoup trop tôt d'un point de vue scientifique et l'altitude du Mont Blanc a toujours varié. Jean de Guéret, président des géomètres experts de Haute-Savoie avec Nicolas Marin.
4: Est-ce que c'est une baisse qui va se confirmer dans le temps et on pourra dire par exemple il a commencé à dériver à la baisse à partir de 2015 peut-être ou pas, en tout cas c'est beaucoup trop tôt pour le dire. Il faut 50 ans de données de pluie journalière pour pouvoir utiliser une station météo pour faire des études d'ingénierie hydraulique. Du coup, on est à 25 ans, donc déjà, il manque 25 ans. Et ensuite, on a des mesures ponctuelles annuelles. On n'est pas sur des données journalières. Ce qui est sûr, c'est qu'aujourd'hui, on a une moyenne du sommet du Mont Blanc sur 25 ans à 4808,82. On mesure la calotte glaciaire, on mesure l'arête, on accumule ces données et on pourra, dans le temps, se dire, tiens, c'est à partir de tel moment qu'il y a eu une influence du dérèglement climatique au sommet.
3: Et puis, sachez que le Mont Blanc a gagné 1,88 m par rapport aux dernières publications de mesures en 2023. La grande journée de mobilisation de ce samedi 17 novembre verra à Montauban se rassembler dès 7h du matin devant la préfecture sur le thème « Ensemble, sauvons notre pouvoir d'achat pour notre carburant et l'énergie de tous ». Les agriculteurs de la coordination rurale de Tarn-et-Garonne pour dire que les caisses sont vides, mais aussi les taxis, les commerçants et les citoyens qui disent les organisateurs du rassemblement. À l'occasion de la 36e convention des intercommunalités de France qui se tient à Dunkerque jusqu'à demain, les présidentes et présidents des intercommunalités réunies en Assemblée Générale ont adopté à l'unanimité une motion unique pour exprimer leur opposition ferme au projet de budget pour 2027 présenté par le gouvernement. En football, en Ligue des Champions, hier soir, le Paris Saint-Germain est allé s'imposer sur la pelouse de Manchester City, 4-2. À l'issue de la deuxième journée de cette phase de poule, le Paris Saint-Germain tenant du titre est premier au classement avec Lens 19e et Lille 34e sur 36 équipes engagées. En Ligue Europa, aujourd'hui le début de la deuxième journée avec à 18h45 Lyon qui recevra Crystal Palace. À 21h, Rennes accueillera Ophi Crète et Marseille jouera aussi à domicile face aux Grecs de l'Olympiakos. Et puis la première journée pour la Ligue Conférence avec à 18h45 Monaco qui se déplace à Sofia. Sachez que le tirage au sort du 6e tour de la Coupe de France hier a fait que le dernier club tarn-et-garonnais en lice, le FC de Rive 82, recevra l'équipe de Beaucaire, une équipe de National 2 le week-end des 24 et 25 octobre. Une collecte de sang toute la journée à l'établissement français du sang d'Auch.
2: Et tout de suite un coup d'œil sur le ciel de la région.
3: À 10 degrés ce matin, ce sont les minimales sur notre région. Ce jeudi, ce sera normalement une journée ensoleillée avec des températures maximales qui oscilleront entre 27 et 29 degrés dans l'après-midi. Et puis pour demain vendredi, le soleil et nuages seront au menu de cette nouvelle journée. 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Prochain rendez-vous avec l'info, c'est à 7h. Philippe et Sandy, les matins Nostalgie jusqu'à 10h. Très belle matinée.
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0: Oui, c'est pourquoi.
1: Bonjour Philippe. Il y a Gisèle de Menton qui fait monter la mousse de lait pour son cappuccino en écoutant Nostalgie.
0: C'est quoi la blague incontournable dans votre boulot? Vous êtes peut-être déjà au travail en train de vous faire des blagues pour la journée. J'aime mon boulot. Vous nous racontez ça après Bruce Springsteen et Florent.

0: Nostalgie, tous les tubes 80 et surtout ceux qui ont des guitares ce matin. C'était Bruce Springsteen. Ah, génial! Richard Gauthener. Oh, c'est pas la chavale, c'est sympa. Dans un instant sur Nostalgie.
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0: Sandy, on va dans l'une des villes où tu as été mairesse. Nous allons à Amiens dans la Somme chez Sandra. Bonjour Sandy.
3: Bonjour Sandra.
4: Bonjour Philippe et Sandy.
0: Ça ouvre à 7h, Speed Sandwich à Amiens. 7h, ça ouvre. C'est ça. Il y a qui à 7h? C'est les petits déchets et quoi? On peut déjà manger des sandwichs au poulet et tout?
4: Oh, on peut manger un peu de tout, mais c'est surtout les petits déchets, oui.
0: C'est en face du lycée, c'est ça?
3: Ouais, en face du lycée La Providence. J'ai habité à côté, c'est pour ça que je connais bien.
4: Ah, ok.
3: Voilà.
4: Ouais, bah, c'est ça.
0: Dedans, il y a une petite déco un peu ricaine.
4: Oui, c'est ça, mais bon, la déco, elle va être changée parce que nous, on vient de racheter il n'y a pas longtemps.
0: Ah, d'accord. Et vous allez faire quoi? Donc, genre un chalet, une savoyard?
4: Bah nous on aimerait un petit truc plus cocooning en fait, avec du vert tropical et du beige.
0: Ah bon, truc à la mode. Bah coffee shop un peu,
3: complètement
0: un peu à la mode, c'est ça. Voilà. À quoi qu'on joue Sandy?
3: Bah je vous avoue un truc, hein, moi il y a une émission que je regarde tous les après-midi, c'est Affaires conclues. Hein. On est fan, Philippe aussi.
0: Ouais.
3: Et d'ailleurs t'y as été parce que tu voulais vendre un artiste dont tu voulais te séparer.
0: C'est ça que j'ai fait moi.
3: Ouais. T'as été négocié avec eux.
0: On va
3: essayer de le retrouver Sandra.
5: Bonjour cher monsieur.
6: Bonjour monsieur. Bonjour.
5: Charmant monsieur, comment vous prénommez-vous?
7: Moi c'est Philippe.
5: Et vous venez d'où Philippe?
7: Banlieue parisienne, mais je suis là pour un recensement pour vendre mon artiste parce que si vous voulez essayer, je vais pas attendre une semaine.
6: Hein. Et racontez-nous un peu ce poisson.
7: C'est pas un poisson, il a une veste en écailles de saumon, c'est tout. C'est un artiste français, comédien, chanteur, juré dans The Voice. Il sait tout faire.
8: C'est de très belle qualité.
9: C'est beau, c'est super. Et vous pouvez nous en dire plus?
7: Bien sûr, je l'ai trouvé près de Châtelet-Léal. On a sympathisé, je lui ai dit qu'il serait le bienvenu chez moi et hop, il y squatte depuis les années 90, dis
9: donc. Je suis intéressé, donc je vais commencer à 30 euros.
7: 30 balles seulement? Si je me laisse aller dans ma liberté de penser, ça partira en insulte, mon poteau. Hein.
9: 3005.
7: Ah bah voilà, je vais pouvoir refaire mon mur porteur dans la cuisine. Banco, allez c'est fait.
10: Vous pouvez encaisser votre argent.
9: Affaire conclue.
3: L'artiste à vendre, Sandra, c'est qui?
4: Alors c'est mon... Je suis fan, je suis allée le voir en concert il n'y a pas longtemps. C'est Florent Pagny.
0: Ah bien joué.
3: Et voilà.
0: Bravo
3: Sandra. Vous aviez perdu vos écouteurs. Eh bah voici les nouveaux. Les nouveaux écouteurs, ceux de l'émission. Bravo Sandra.
4: Merci beaucoup.
0: J'en ai retrouvé un dans votre salade. Je vous l'enverrai par la poste.
3: Ça croque.
0: Gros bisous Sandra, bon courage pour la suite.
3: Bisous.
0: Merci de nous écouter le matin.
4: Continuez, franchement, vous êtes géniaux.
3: Merci.
0: Vous voulez écouter un petit Florent Pagny là?
4: Ah, je veux bien, merci.
0: Si tu veux m'essayer. Oh bah attends, c'est pour Sandra Damien. Speed Sandwich, il ouvre à 7h. Allez-y de notre part. Si tu

0: indémodable et si sympa, Florent Pagny. Si tu veux m'essayer sur Nostalgie, Evelyne Thomas, Michel Sardou, Status Quo, voici votre playlist de ce matin. Bonjour Sandy.
1: Bonjour Philippe, sur Nostalgie comme tous les matins à 7h10, vous avez rendez-vous avec ma liste. Quels sont les petits signes qui prouvent qu'on aime trop sa boîte? Rendez-vous dans 10 minutes.
0: Bonjour et bon éveil.
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0: Salut tout le monde, bon réveil, c'est Nostalgie.
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0: On est le 15 octobre, c'est la 24e édition de l'événement J'aime ma Tebois, un jour dans l'année pour fêter son entreprise. Quels sont ces petits signes qui prouvent qu'on aime beaucoup trop sa boîte? La liste de Sandy.
2: Eh ben déjà, t'aimes vraiment ta boîte quand tu viens bosser alors que tu es malade comme un chien. Ouais. Faible, avec 40 de température, la gorge qui pique et le nez qui coule. Là, pour le coup, oui, j'aime ma boîte, mais j'aime surtout ma boîte de Fervex. Hein.
0: Olé.
2: Autre signe que tu aimes beaucoup trop ta boîte, tu dis « nous » au lieu de « il ». Nous, cette année, on a fait 200 millions d'euros de chiffre d'affaires. Alors non, Gérard, hein, toi, t'as fait 35 heures, t'as eu 2% d'augmentation et c'est toujours toi qui es préposé à ramener les chouquettes pour les pots de départ. Hein.
0: C'est vrai.
2: Et puis, dernier truc qui prouve que t'aimes ta boîte, c'est quand tu bosses en dehors de tes horaires de travail chez toi et beaucoup, beaucoup trop. Ah oui, on en connaît. Hein. Tes enfants te demandent de faire une partie de Sky Joe, par exemple, et tu leur dis ah, « je finis juste un petit truc et j'arrive ». Bah, c'est faux, non. Tu reviens, ils sont déjà en train de remplir leurs vœux sur Parcoursup. Hein.
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0: Vous aimez votre boîte? Vous racontez ça sur les réseaux, on en parle dans la matinée. Richard Gottener sur Nostalgie.

0: c'est sympa. Hop là.
1: Oh là là.
2: Le boogie woogie, c'est moins joli.
0: Hop là. C'est toi qui étais dans les cœurs, non?
1: Bien sûr.
0: Y a pas le Yuki aussi?
3: Il était où?
0: Ah, il était où? Il était où le Yuki?
1: Il était où?
0: T'es bien Perchman, hein, Gotenner. Hein.
1: Ça a cartonné en même temps.
0: Ça, oh, numéro un partout. Dans un instant, Michel Sardou, Jean-Pierre Madère et Cher sur Nostalgie. Il est 6h57.
1: Et vous gagnez vos vacances TSMS, tiens, au 7-10-12. Et vous, on vous envoie loin du quotidien à 7h35.
0: À tout de suite sur Nostalgie. Bonjour, bonjour.
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9: Bonjour, c'est bien 7h. Ce jeudi est la journée J'aime ma boîte. Le Paris Saint-Germain gagne et reste en tête de la Ligue des Champions après 2 journées. Enfin, c'est un temps ensoleillé, 10 degrés ce matin devant la mairie de Mansonville, Lectoux, Rastafort et Montcuq. C'est devenu un rendez-vous habituel chaque troisième jeudi d'octobre, la fête des entreprises, appelée aussi J'aime ma boîte, une journée qui s'affiche conviviale et où il s'agit de rapprocher salariés et dirigeants. Cette année, le thème est l'entreprise, notre boussole à tous. Dans un monde incertain, l'entreprise s'érigerait en point de repère stable, créant l'emploi et la richesse et permettant de créer du lien avec chacun le ressent à sa manière. Ce qui est certain, c'est que l'engagement du salarié pour son entreprise profite à tout le monde, Alexandre Korozek.
10: Selon une étude européenne du groupe Edenred, spécialiste des avantages aux salariés, menée en 2025 et publiée en début d'année, un salarié engagé dans sa boîte est beaucoup plus performant et plus heureux au travail. S'il ressent de la considération de la part de ses supérieurs, c'est 78% d'absentéisme en moins, des accidents en baisse de 63%, mais aussi moins de turnover et une augmentation de la rentabilité. Bref, des salariés engagés, c'est une entreprise plus performante. Or, peu de patrons cherchent à évaluer réellement l'engagement de leurs salariés, principalement parce qu'ils pensent que c'est un phénomène qu'on n'explique pas et sur lequel il n'y a pas de pouvoir d'action. Un point à améliorer lorsque l'on sait que les nouvelles générations ont des besoins d'engagement plus profonds que les anciens et réclament davantage de communication et de transparence.
9: Et puis toujours dans l'actualité, la grande journée de mobilisation de ce samedi 17 novembre verra Montauban se rassembler dès 7h devant la préfecture sur le thème « Ensemble, sauvons notre pouvoir d'achat pour notre carburant et l'énergie de tous. Les agriculteurs de la coordination rurale de Tarn-et-Garonne pour dire que les caisses sont vides, mais aussi les taxis, les commerçants et les citoyens, disent les organisateurs. Et puis à l'occasion de la 36e convention des intercommunalités de France qui se tient à Dunkerque jusqu'à demain soir, les présidents et présidentes d'intercommunalités réunis en assemblée générale ont adopté à l'unanimité une motion unique pour exprimer leur opposition ferme au projet de budget 2027 présenté par le gouvernement. En football, la Ligue des Champions, hier soir, le Paris Saint-Germain est allé s'imposer sur la pelouse de Manchester City, 4-2. À l'issue de cette deuxième journée de la phase de poule, le Paris Saint-Germain reste en tête à la première place. Lens est 19e et Lille 34e sur 36 équipes. Ce soir, on joue en Ligue Europa et en Ligue Conférence. Et puis, sachez que le tirage au sort du 6e tour de la Coupe de France hier a fait que le dernier club tarn-et-garonnais en lice, le FC de Rive 82 recevra l'équipe de Beaucaire, une équipe de National 2. Ce sera le week-end des 24 et 25 octobre. Le comité montalbanais de refus de mine de la misère invite les personnes et les familles ce samedi au fort à partir de 14h30 pour un après-midi convivial avec le concert de Jimmy et Arnaud et un débat autour du thème de cette journée. Et pour finir, un repas partagé type auberge espagnole. Et puis toujours dans l'actualité, eh bien, la collecte de sang aujourd'hui, toute la journée, c'est à l'établissement français du sang d'Auch.
5: Et tout de suite, un coup d'œil sur le ciel de la région.
9: Alors, 10 degrés, ce sont les minimales relevées ce matin sur notre région. Quant à ce jeudi, la journée s'annonce comme devant être principalement ensoleillée, avec des températures maximales qui devraient osciller entre 27 et 29 degrés dans l'après-midi. Et puis pour demain vendredi, ce sera soleil et nuages sur notre région. Quant à température maximale, elle devrait rester sensiblement les mêmes. Nostalgie, 7h04. Prochain rendez-vous info à 7h30. Philippe et Sandy, les matins Nostalgie jusqu'à 10h.
5: Bonjour, bonjour. Vous êtes sur Nostalgie, les 7h04. Bonjour Sandy.
11: Salut Philippe, il y a Gisèle de Menton qui nous a écrit. Elle est en RTT aujourd'hui. Elle est trop contente. Elle va pouvoir profiter du beau temps.
5: Eh bien, profitez bien. C'est une belle journée, espèce de baroud d'honneur du printemps aujourd'hui. Evelyne Thomas, Michel Sardou et Status Quo. Voici les tubes que vous adorez à l'heure du café Nostalgie.

0: C'était High Energy par la chanteuse Evelyne Thomas.
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0: Nous sommes le jeudi 15 octobre. Essayons de jouer avec cette magnifique journée. J'aime ma boîte.
3: Et oui, 24e édition déjà. Et c'est quoi la blague incontournable dans votre boulot, Philippe?
0: Régis, c'est une panne. Et l'autre, il arrive en courant.
4: Ouais, c'est ça.
0: T'adore. Quand il va faire pipi.
3: Ah, mais tellement.
0: Tu baisses le son des enceintes. Parce qu'il faut savoir que Régis est très impliqué. Régis est l'ADN de la société.
3: Il est dévoué à cette boîte.
0: Quand il y a une panne, c'est le dimanche après-midi, il y a une panne, ça arrive, c'est de l'électronique, il est pas bien. Ouais. Il se prend un doliprane, il a mal à tête.
3: Ouais, complètement. Et en même temps, c'est le bout en train de la boîte, Régis, parce que moi, c'est pareil. La blague incontournable, c'est, les blagues incontournables, c'est toujours lui. Il a le don pour mettre ce son de temps en temps.
0: Ah, ça c'est grave.
3: Non. Mais non, mais combien de personnes se lèvent de leur
0: bureau? Ils ont raison, mais c'est, faut pas jouer que ça, Régis. Exercice de licenciement massif. Exercice de licenciement massif. Tu sais que si les gens mettent ça, et peut-être sont en train de sortir de
3: l'ordinateur. Bien sûr.
0: Quelle est la blague récurrente sur votre lieu de travail? Et si vous bossez tout seul, peut-être des fois, vous vous faites des blagues. Vous nous racontez ça sur les réseaux après Michel Sardou et Status Quo sur Nostalgie. Dans

0: réveil sur Nostalgie, c'est Philippe et Sandy. On est en direct là depuis notre grand studio au 7ème étage, vu sur la tour Eiffel. Bon, 6000 balles par mois de loyer, on n'est pas mal. 7h13. Ça c'est Status Quo, j'adore. In the Army Now sur Nostalgie avec Jean-Pierre Madère et puis Los Lobos, la Bamba.
1: Et on vous donne rendez-vous sur nos messageries Instagram et Facebook. Vous nous laissez vos vocaux et vous répondez à cette question ce matin. C'est quoi la blague incontournable dans votre boulot?
0: Nostalgie paye vos vacances dans un instant sur Nostalgie.
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0: Nostalgie, paye vos vacances, ils viennent de le dire les chanteurs.
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0: Sergent Sandy, il faut monter le drapeau.
13: Allez.
0: Merci, status quo, in the army now sur Nostalgie.

0: Magnifique, status quo, ça fait du bien à l'heure du café. Il y a du Jean-Pierre Madère et puis Los Lobos pour la Bamba sur Nostalgie. Il est 7h21. Alors bon, c'est la journée J'aime ma boîte aujourd'hui.
1: Oui.
0: On va faire semblant de l'aimer. Alors c'est quoi la blague incontournable dans votre boulot? Vous nous racontez un petit peu
1: ça. Il y a Damien qui nous dit, moi c'est faire croire qu'on n'a plus de pain au chocolat à 8h du mat. Ça donne le sourire aux clients.
0: Donc monsieur est boulanger?
1: Bah je pense, oui.
2: Oui, parce
1: ça
2: que mécano.
1: Ça qu'il fasse des pneus, ouais.
0: Il y a plus de pain au chocolat. Oh, mais ça, ça craint stress. Ah, en même temps, t'as des gens. Je sais pas quand vous faites l'accueil, il y en a, ils en prennent 30, tu vois, genre. Moi, ils prennent toute la fournée, tu deviens fou.
3: Ça m'angoisse, ça. Tu les vois, il en reste 4.
0: Ouais, et bah,
3: t'as des gens
0: devant
3: toi, t'es là,
1: mais en même temps, tu t'achètes, voilà, quoi.
0: Ouais, dis-donc, ça, c'est de l'argument.
1: Mais non, c'est pas ça, c'est que tu. En fait, moi, une fois, je suis allée dans une boulangerie. Il restait peut-être, je sais pas, 6 pains au chocolat.
0: Tu les as pris.
1: Bah, en fait, je les voulais. Et la boulangère me dit non, je peux pas tous vous les donner parce que sinon j'en ai plus après. Et je me dis, mais si je te les achète, bah oui.
0: T'en as plus besoin.
1: Et ouais. C'est pour ça que je me suis dit, mais c'est quoi le concept en fait?
0: La boulangère, non, ça c'est pour nous. Non, on garde. C'est pour notre goûter.
1: Mais c'est j'ai pas compris. Il y a Emma qui dit tous les jours au boulot, c'est bonjour les filles en arrivant, histoire de les faire râler. Je ne travaille qu'avec des hommes dans un domaine très masculin.
0: Salut les filles. C'est mignon.
1: Il y a David aussi, la blague incontournable dans son boulot. Il dit, j'adore mettre l'écran à l'envers sur le PC d'un collègue quand il sort du bureau.
0: Ouais, et puis ça part toujours au service informatique. C'est les incapables. Il y a pas un ordinateur qui marche ici.
3: J'ai branché aussi légèrement la souris.
1: Ouais.
3: Et moi ça, je me fais ça. J'aime bien.
1: On a une collègue comme ça qu'on est victime tout le temps. Hein.
0: C'est qui?
1: C'est Rachel. Ah, ah bah Rachel, elle a les pires blagues sur son PC. Hein.
0: Ah bon?
1: Ah ouais.
0: C'est pour ça qu'elle est toujours
3: de bonne humeur.
0: C'est qu'elle nous écoute. On s'est fait une amie.
1: Bisous Rachel.
0: Jean-Pierre Madère pour Macumba, continuez à nous raconter ça. On aime bien savoir comment ça se passe à votre boulot. C'est quoi la blague incontournable à votre taf? Jean-Pierre et Mylène Farmer pour 100.3 façon nostalgie.

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1: Bon, un événement un petit peu léger, la sortie de Mattel, la nouvelle Barbie. Céline Dion, c'est bientôt ton anniversaire. Je suppose qu'on au prix de la, on peut l'acheter pour 110.
2: Ah oui, oui,
3: ça
2: peut.
3: Ça prend plaisir. Ouais.
1: Elle ressemble un petit peu à Céline Dion.
3: Bah oui, lui ont remis la tenue qu'elle portait pour les Oscars en 98 pour la sortie du film Titanic. Cette robe bleue avec le collier qu'on voit dans le film, le cœur bleu, le cœur de l'océan.
1: C'est celui qui coûte cher dans Titanic. Ça
3: ouais. Comme t'as pas vu le film, voilà. Et puis lui
1: t'as qu'à regarder la télé Sandy, ouais, tu veux qu'on te mette Télématin. Tu me dis, il y a peut-être une chronique dans Télématin que t'aimes bien.
2: Il l'a montré, c'est pour ça.
1: Ouais, tu nous montrais. Ouais, voilà.
3: C'est moi regarder la télé. Non, ils lui ont fait donc sa choucroute qu'elle avait à l'époque, parce que c'est vrai que maintenant elle a les cheveux bien tirés. Ouais. Et elle est plutôt jolie.
1: Hein,
3: oui, oui.
1: Truc,
3: alors allez la voir, on aime pas.
1: Combien ça coûte la Barbie?
3: 77,90€.
1: Ah d'accord, mais non, il n'y a pas une Barbie Jackie Quartz à 12€, non, un truc années 80.
3: Ça va venir.
1: Une Barbilos Lobos dans un instant, la Bamba et puis Cher, Strong Enough, à tout de suite, 7h28.
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15: Bonjour Philippe et Sandy, une grande journée d'action, ce sera samedi dès 7h du matin à Montauban. Le Paris Saint-Germain toujours au sommet de la Ligue des Champions. Enfin une journée ensoleillée, 10 degrés ce matin devant la mairie de Malose, Gimont, Nérac et Gourdon. La grande journée de mobilisation ce samedi 17 novembre verra à Montauban se rassembler dès 7h du matin devant la préfecture sur le thème « Ensemble, sauvons notre pouvoir d'achat pour notre carburant et l'énergie de tous ». Les agriculteurs de la coordination rurale du Tarn-et-Garonne pour dire que les caisses sont vides, mais aussi des taxis, des commerçants ou des citoyens, disent les organisateurs. À l'occasion de la 36e convention des intercommunalités de France qui se tient à Dunkerque, jusqu'à demain soir, les présidents et présidentes d'intercommunalités réunis en Assemblée Générale ont adopté à l'unanimité une motion unique pour exprimer leur opposition ferme au projet de budget pour 2027 présenté par le gouvernement. Toujours dans l'actualité en football, la Ligue des Champions hier soir, le Paris Saint-Germain est allé s'imposer sur la pelouse de Manchester City par 4-2 à l'issue de la deuxième journée de cette phase de poule. Le Paris Saint-Germain, tenant du titre, est premier au classement général avec Lens 19e et Lille 34e sur 36 équipes engagées. En Ligue Europa, on dispute la deuxième journée ce week-end, et ce jeudi en particulier. À 18h45, Lyon va recevoir Crystal Palace. À 21h, Rennes accueillera Ophi Crète et Marseille jouera toujours à domicile face aux Grecs de l'Olympiakos. Sachez que l'on joue aussi la première journée de la Ligue Conférence avec à 18h45 aujourd'hui Monaco qui se déplace à Sofia. Et puis le tirage au sort du 6e tour de la Coupe de France hier a fait que le dernier club tarn-et-garonnais en lice, le FC de Rive 82, recevra l'équipe de Beaucaire. Une équipe de National 2, ce sera le week-end des 24 et 25 octobre. Le comité montalbanais de refus de la misère, les personnes et les familles organise le samedi 17 octobre au fort à partir de 14h30 présente une après-midi conviviale avec le concert de Jimmy et Arnaud et un débat autour du thème de cette journée. Enfin, un repas partagé type auberge espagnole. Enfin, une collecte de sang est organisée toute la journée à l'établissement français du sang d'Auch.
13: Et tout de suite, un coup d'œil sur le ciel de la région.
15: 10 degrés ce matin pour les minimales. Aujourd'hui, jeudi, une journée ensoleillée avec des températures maximales qui devraient osciller entre 27 et 29 degrés dans l'après-midi. Et puis pour demain, vendredi, ce sera soleil et nuages au menu de cette nouvelle journée sur toute notre région. 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Prochain rendez-vous avec l'info, ce sera à 8h. Philippe et Sandy, les matins Nostalgie jusqu'à 10h.
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13: Bonjour, bon réveil. Mylène Farmer commence à chanter. Salut Sandy.
1: Salut Philippe, on souhaite bon courage à François près de Lens. Il est barbier et comble, il vient de se couper en se rasant.

0: Il est 7h37, vous avez choisi Nostalgie, merci, soyez les bienvenus, la porte est ouverte. Le café est chaud, ça sent le café de chez grand-mère. Aurélien, à Nantes, salut Aurélien.
1: Salut Aurélien.
2: Salut Philippe, salut Sandy, ça va?
1: Ouais,
2: ça va
1: nickel. Bien.
2: Ouais, ça va nickel.
0: Bon, super. C'est la journée, j'aime ma boîte, vous aimez bien votre boîte?
2: Oui, ça va, c'est plutôt bien.
0: Wow, c'est cool. Sandy, on
1: oui.
0: part en Canva.
1: Ouais, une parenthèse loin du quotidien avec Sarah, ça vous dit?
2: Oui, exactement, ça ferait du bien.
1: On ouais. a des centaines de destinations partout en France. Je sais que vous rêvez du bord de la mer. J'ai la Regina pour vous.
0: C'est un bord de pizza, ça.
1: Dans les Pyrénées orientales.
3: Mange pas ta croûte.
1: Dormirez dans une chambre au ton pastel, la cuisine locale au bord de la Méditerranée. Et puis en plus, à votre arrivée, on vous offre une bouteille de vin régional.
0: Ça c'est cool, Sandy. Hein. C'est quelle région ça fait?
1: Pyrénées-Orientales.
0: Ah, PO là, t'as quand même des vins qui.
4: Oui, incroyablement.
0: Caliente. Face à vous, cher Aurélien, qui bossait dans l'informatique, il y a 10 cases, 10 épreuves, 3 ont déjà été jouées. Vous choisissez une case, allons-y.
2: La numéro 6.
0: La numéro 6, ça c'est une question. Géographie, les lycées sont fermés, on révise, on en profite.
1: Aurélien, quel fleuve traverse le plus grand nombre de pays en Europe?
0: Allez-y. Des fleuves européens.
2: La Loire.
0: Non, européen, allez, plus loin. Il est bleu.
2: L'océan Indien, la mer, l'océan Pacifique.
1: Il est beau.
0: Et c'est un fleuve, ce n'est pas un océan.
2: La Seine.
0: On laisse la case ouverte.
1: Ouais, si vous
0: avez la réponse chez vous, demain vous nous appelez, vous demandez la case 6. Oh, j'allais donner la réponse.
4: Ah ben non.
0: Par contre, tout ce qui est fleuve, c'est pas l'océan Indien, Aurélien. Parce que le jour où l'océan Indien traverse la ville de Lyon, ça veut dire le réchauffement climatique, on est cuit, mon gars.
4: On est foutu.
0: On vous souhaite une bonne journée, on vous envoie un cadeau quand même.
1: Bah, on va vous envoyer.
2: Bonne journée à vous.
1: On va vous envoyer les écouteurs de l'émission.
0: Voilà.
2: Ouais, super.
0: Allez, à bientôt à Nantes, salut.
1: Bisous, salut Aurélien.
0: La case reste ouverte. Quel fleuve traverse le plus grand nombre de pays en Europe? Vous jouez demain à 7h35, vous commandez la case numéro
1: 6.
0: Merci bien.

0: est un choix stratégique. 7h43.
1: C'est la journée J'aime ma boîte, 24e édition aujourd'hui. Mais il y a des tubes à ne surtout pas dire à son patron. Des chansons notamment, on va vérifier ça dans la playlist dans 10 minutes sur Nostalgie.
0: Et vous nous connaissez, dès qu'on ne doit pas dire un truc à son patron, qu'est-ce qu'on fait nous? On le dit. Voilà, de l'huile sur le feu. 7h43.
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0: Ah, les musiques de film, là, tu le vois, là. Quand le bateau, il commence à couler, là.
1: Toujours pas, hein.
0: T'as l'Irlandais, là, maintenant. Goldman et Michael Jones, ainsi que Stevie Wonder. Dans un instant sur Nostalgie, bonjour.
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0: C'est la journée J'aime ta boîte, Sandy.
1: Oui, et c'est bien de se sentir à la maison comme au boulot, hein, sauf qu'il y a des tubes à ne surtout pas dire à son patron ou à ne surtout pas lui chanter en le regardant droit dans les yeux.
0: Ce qui n'est pas pratique quand on travaille au sein d'une radio.
3: Oui, c'est vrai.
0: Allez, choisis une, Régis.
4: Fais-moi une place.
5: Fais-moi une place au fond de ta bulle.
0: Oui, moi, je vais raconter un truc.
1: Bah, vas-y. Vas-y.
0: Notre patron,
4: ouais,
0: il a une place.
4: Ouais, lui, il a une place.
1: Mais de parking, de tu parles. Ouais.
0: Il n'arrive pas à rentrer sa bagnole dedans.
1: Alors, c'est vrai.
0: Ouais. C'est tout.
1: Pourquoi qu'on elle est trop grosse?
0: Non, j'ai dit ta voiture. Sans
1: ah oui.
0: Ah non, non. Après, c'est des ennuis mais... de. En plus, c'est une électrique. Voilà, c'est tout. C'était le message. Tom, qui s'occupe des réseaux sociaux chez nous, un tube à ne surtout pas dire à son patron.
6: J'ai faim de toi.
1: Stade de la hiérarchie,
0: hein.
1: Quand tu dis j'ai faim de toi à ton patron.
0: Ah ouais, non. C'est beau cette ouais. J'ai faim de toi. Je vais te manger en fait.
1: Ouais, je te croque. Hein.
0: Sandy, vas-y.
1: Bon, encore un soir. Non, ah bah non.
0: Eh non, bah, c'est pas non, attends, suis la liste qu'on alors, a préparée.
1: Mais je sais pas, bah, alors je te donne, tiens.
0: Alors, ça, je te donne. Qui te donne? C'est toi qui donne ouais, ou c'est le patron?
1: Bah, c'est à surtout pas dire à son patron, donc faut n'y aller pas là-dedans, quoi. Philippe, tiens.
0: Attends, je cherche parce que j'ai quand même la baraque à payer. Lara Fabian.
4: Non, ouais. Je te laisse aller lui dire, moi j'y vais pas.
1: Bah, tu lui dis que si t'as gagné au loto en même temps.
0: Déjà, je lui dis pas. Enfin, j'ai gagné au loto. Il va vite le comprendre. Mais j'y suis une autre, s'il te plaît.
4: Oh, bah, un truc qui me correspond.
1: Ah, oh, bah, tellement.
0: Ça m'énerve.
1: Ça m'énerve. Ah, bah, oui.
0: Helmut Fritz, la playlist des tubes à ne surtout pas dire à son patron. Vous jouez avec nous en direct. Tiens, ça vient d'arriver. Julien de Vitry-sur-Seine, Henri Salvador.
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0: Si, tu peux le dire à ton patron. Détends-toi,
1: ouais,
0: le spaghetti.
1: Ouais, complètement. Ça, on peut le dire à notre patron. Non, mais c'est vrai.
0: Tellement drôle. Laurent de Pau, Jane Manson.
1: Il y a beaucoup de choses qui se passent sous la couette, hein, quand même. Hein.
0: Bah oui, mais on vend de la literie, nous, sinon. Donnez-nous des idées également, vous n'hésitez pas sur la playlist des tubes à ne surtout pas dire à son patron, tu as dit je te donne, mais donnons de l'amour à notre boîte aujourd'hui.
1: Oui.
0: Jean-Jacques Goldman, Michael Jones sur Nostalgie.

0: 3 minutes. 8h sur Nostalgie. On a plein de musique pour vous. Michael Jackson, Shania Twain. Et puis pour tous ceux qui vont aller chercher un peu de cash à la banque, Stevie Wonder pour Free. C'est la banque pop.
1: Ah oui.
0: Ça va.
1: Mais oui. Ça vous dit un petit bac nostalgie là?
0: Moi j'adore. Moi j'adore.
1: Vous allez nous appeler maintenant au 39-37. On a nos super écouteurs de l'émission.
0: Les bibliothèques sont ultra tendance. Nous allons en parler dans un instant.
2: Oui, bien sûr.
0: Dans une chronique de Sandy. À tout de suite sur Nostalgie.
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17: 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Nostalgie à Montauban, voici ce qu'il faut retenir de l'info, Rémi Constant.
18: Eh bien, la grande journée de mobilisation samedi 17 novembre, octobre plutôt, se verra à Montauban se rassembler dès 7h devant la préfecture sur le thème Ensemble, sauvons notre pouvoir d'achat, notre carburant et l'énergie de tous. Les agriculteurs et de la coordination rurale seront là pour dire que les caisses sont vides, mais il y aura aussi des taxis, des commerçants et des citoyens, disent les organisateurs. La Ligue des Champions, hier soir, le Paris Saint-Germain est allé s'imposer sur la pelouse de Manchester City sur le score de 4-2. Et puis une collecte de sang est organisée tout au long de la journée à l'établissement français du sang d'Auch.
19: Et tout de suite, un coup d'œil sur le ciel de la région.
18: Alors, 10 degrés pour les minimales ce matin. Aujourd'hui, une journée ensoleillée sur la région avec des températures maximales qui devraient osciller entre 27 et 29 degrés. Pour ce qui est de demain, vendredi, soleil et nuages seront au menu de cette nouvelle journée sur le Tarn-et-Garonne, le Gers, le Lot-et-Garonne, le Lot et les départements voisins. Nostalgie, Philippe et Sandy, les matins nostalgie jusqu'à 10h. À très belle matinée.
19: C'est parti, 8h sans nostalgie, direction 10h, on a encore 2h à passer avec vous à l'heure du petit-déj.
20: Salut Philippe. Salut. La bonne idée de François près de Lens, il va essayer de partir plutôt du boulot aujourd'hui pour aller profiter du soleil en fin de journée.
19: Stevie Wonder est en concert ce soir en France, voici...

0: c'est l'événement. Il est en France. Il chante à l'Accor Arena ce soir toutes ses plus grandes chansons. On va s'aimer, Macumba, tout le toutier. 8h05.
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0: On en parlait là pendant le disque. Mes gamines, elles vont à la bibliothèque. Je suis sûr, c'est vachement tendance.
2: Mais c'est génial.
0: Soit pour réviser, et Émilie, la grande, elle va lire.
2: Bah c'est
3: mais
2: bien.
3: C'est pas ta fille.
0: Non, c'est lire.
2: T'y remettent les jeunes, hein, ouais. C'est cool. L'année dernière, les bibliothèques ont enregistré 146 millions d'entrées en France. Ça représente quand même 4 à 5 entrées chaque seconde. Un Français sur 3 y va.
0: C'est parce que c'est calme, peut-être, que
2: oui,
0: c'est bien rangé.
2: Peut-être
0: je sais
2: que
0: pas.
2: C'est ce qu'on recherche aussi avant tout. Les Français ont emprunté 282 millions de documents en un an.
0: Oh, c'est dingue.
2: Alors des livres, bien sûr, évidemment, mais aussi des films. Parce que tu peux emprunter aussi d'autres choses que des livres.
0: Des disques aussi, peut-être. Ouais.
2: Des disques, évidemment, des jeux de société aussi.
0: Non.
2: Ben si, si, si. C'est un petit peu le Netflix, Spotify et la ludothèque réunis sans avoir 3 abonnements à payer.
0: Oh, c'est bien du
2: C'est nom. Très très bien. Les bibliothèques, c'est plus seulement aussi des endroits où on vient chercher un bouquin. Elles organisent 600 000 ateliers et rencontres et animations tous les ans.
0: Oh, dis
2: on
0: donc,
2: est bien,
0: je vais y
2: on
0: aller.
2: Est bien. Les livres okay. primés.
0: Calme-toi. Non,
2: mais si. Oh, je te verrai bien dans une bibliothèque, Philippe.
0: Chut, juste à dire aux gens. Chut.
2: Il y a des belles lampes aussi sur les tables.
0: Non, ça c'est chez But.
2: Les livres primés sont ceux qui ont sont les plus empruntés, évidemment. Je parle de Juste Ouris, de Kamel Daoud.
0: Kamel Wally
2: qui était pris.
0: Il fait plus les chants, il fait plus la danse.
3: C'est mieux.
0: Ah oui, parce que tu peux emprunter les livres primés. Et tout.
2: C'est, c'est le but de la bibliothèque. Hein.
0: Ah,
2: et puis.
0: Elle qui me parle. La dernière fois qu'elle a acheté un livre, c'est acheté par un sol dessus, c'était le catalogue Bricorama.
2: J'ai acheté un livre cet été.
0: C'est vrai?
2: Ouais.
0: C'est quoi qui est dedans?
3: Non, non.
2: Pardon. Ça s'appelle Meurtre à Biscarrosse. Mais.
0: Et c'est toi qui as tué la personne? Je vais appeler la gendarmerie locale. On a trouvé.
3: Pensée pour son mari. J'ai vu son mari. Elle a acheté Meurtre à Biscarrosse. Crime à Biscarrosse. Ouais. Il s'est passé quelque chose à Biscarrosse.
0: Oui, cuite en fait, à Biscarrosse, j'ai l'impression. Cuite à Biscarrosse. Bon, en conclusion.
2: Un dernier truc, donc apparemment, pour la génération Z, donc ceux qui entront 14 et 29 ans aujourd'hui, la bibliothèque, c'est le nouveau Tinder. Oui, en gros.
0: Bah, bien sûr.
2: Tu y vas, tu croises les gens, tu les regardes, tu parles, et surtout, tu regardes ce qu'ils lisent.
0: Mais bien sûr.
2: Ou ce qu'elles lisent.
0: Tu passes ton message.
2: Et après, tac, tac, tac.
0: Ouais, ouais, non, mais faut prendre un bouquin, et tu fais style, tu regardes ce qu'il y a écrit dessus, voulez-vous coucher avec moi ce soir?
3: Ouais, voilà,
0: j'en
2: un livre. Les mêmes atomes crochus, quoi.
0: Ah, je sais pas quoi faire cet après-midi, tiens. Je vais aller phraser la dame du CDI. Indochine, l'aventurier sur Nostalgie. Il est 8h08, on est en direct sur Nostalgie.

0: 8h11 sur Nostalgie. Oh là là, oh, oh là là, la bonne musique qui arrive. Michael Jackson, Francis Cabrel et Shania Twain.
1: On est le 15 octobre, c'est la journée mondiale J'aime ma boîte. C'est quoi la blague incontournable dans votre boulot?
0: Ah, les blagues,
1: ah,
0: les...
1: Vous m'en avez fait une bonne, vous, il y a pas très longtemps quand même.
0: Qu'est-ce qu'on a fait?
1: Bah, je suis partie faire pipi pendant un disque.
0: Ouais.
1: Ok. Et quand je suis revenue, vous m'avez fait croire qu'on était à l'antenne.
0: À l'antenne, je faisais semblant de parler. Oui, semblant de parler sur un sujet qu'on ne devait pas évoquer.
1: Ouais, en plus, j'étais complètement paumée.
0: Et c'est marrant, t'en avais rien à foutre.
2: Ouais. Le temps qu'elle capte qu'il se passait un truc.
0: Qu'est-ce que c'est? Ça, c'est des. C'est... Qu'est-ce que c'est bête, les blagues d'animateurs de radio? C'est juste des blancs.
1: Là.
0: Tu fais semblant que le disque, il est en panne.
1: Un peu foufou ici, quand même. Hein. C'est quoi la blague incontournable?
0: Comme dire ma mère, ils sont brinzingues.
1: Ouais, non,
0: brinzingues. Tu connais ce mot-là? Ils sont brinzingues.
1: Non, mais c'est bien parce qu'ici, on a quand même pas mal d'humour. On se fait quand même pas mal de blagues entre nous. Hein.
0: Oui, c'est sûr. On crève les pneus, machin. Allez, vous nous racontez ça sur nos réseaux. Entre-temps, il y a Francis Cabrel et Shania Twain, mais à la cool. You're still the one sur Nostalgie.
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0: En plein du gros tube, c'était Corinne Charby pour commencer cette journée de jeudi 15 octobre. On est donc mi-octobre, ouais. Ça y est, bientôt Noël. Dans un instant, Michael Jackson et Francis Cabrel.
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0: Romain à Toulon, salut Romain.
3: Bonjour Romain.
4: Bonjour Philippe, bonjour Sandy.
0: Salut Romain. Vous êtes courtier en vin, c'est-à-dire vous allez voir les... Vous allez voir les gens et pour leur vendre du vin, c'est ça?
4: C'est ça, c'est de professionnel à professionnel.
0: Ah, et il n'y a pas un petit moyen d'être moins professionnel pour une fois?
3: À consommer avec modération.
0: À consommer,
3: hein,
0: avec modération.
4: À consommer avec modération, bien sûr.
0: Les vins du Sud?
4: Alors oui, moi je fais uniquement les vins de Provence et les vins de Corse.
0: Ouais.
4: Et ce sont des vins qui partent directement chez le client par camion citerne.
0: D'accord, mais c'est ça, c'est ce qu'on vous expliquait.
3: Oui.
0: Le camion citerne,
3: ouais.
0: C'est ça. Allez, on joue.
3: Oui, on se fait un petit bac nostalgie ce matin. On vous donne une lettre et des catégories. À vous de trouver un maximum de mots en 30 secondes.
0: Romain, vous êtes tombé sur la lettre J comme Jean-Pierre. C'est parti. Un prénom.
4: Jean-Paul.
3: Une couleur.
4: Jaune.
0: Un truc qu'on peut manger à la cantine avec un J.
4: Une jardinière de légumes.
0: Oh,
3: oh. Un animal.
0: Avec un J. Un
3: oui,
0: chat.
3: Oh là là. Fort.
0: Une ville avec J.
4: Jakarta.
0: Ouais. Ah,
3: un truc qui sent mauvais.
4: De la javel.
3: Ouais.
0: Un gros mot pour terminer avec J.
4: Je m'en fous, je m'en fiche.
0: Hey, ouais, je m'en fiche un petit gros mot.
3: Il est hyper bon, Romain, franchement.
0: Ouais, on y va.
3: Je crois que c'est le meilleur qu'on ait eu.
0: Vous êtes donc courtier en vin, on est à 10 000 points.
5: Oh la vache, record.
3: Attention, peut-être qu'il a quelque chose à vous demander.
0: Et toi, non. Vous voulez jouer contre qui? Contre Sandy ou contre moi?
4: Allez, contre Sandy.
0: Allez, Sandy, de toute façon, c'est toujours toi qui joues. On y va.
3: Allez.
0: La lettre V, comme victoire. Une boisson.
3: Une vitelle.
5: C'est une ville.
0: Oh, c'est pas crédible.
5: Une ville.
0: C'est clairement c'est pas crédible, Sandy. D'où je t'ai jamais vu te commander une vitelle. Un prénom avec V.
3: Bah, victoire.
0: Ok, un meuble.
3: Un valet de nuit.
0: Un valet de nuit,
3: oui,
0: c'est quoi?
3: C'est
0: quelqu'un qui t'amène ton aspirine la nuit. Une ville avec V.
3: Verdun.
0: Une partie du corps avec V. Aïe, aïe, aïe.
3: Je sais pas, la vésicule biliaire.
0: Et un gros mot.
3: Pas fang culo.
0: Oh, bon, tu...
3: Non, mais il y a
0: en français, en français.
3: Bah, j'ai pas.
0: Ah, bah d'accord, bah, c'est zéro. C'est éliminatoire. C'est éliminatoire. Romain, c'est gagné pour vous. Bravo, Romain.
3: Bravo, super. Bravo. Vous allez pouvoir écouter vos matchs de foot avec vos tout nouveaux écouteurs de l'émission. Bravo.
4: Magnifique. Hein.
0: Merci. Merci,
4: bon, merci beaucoup.
0: Avec plaisir. Merci d'être venu jouer, rigoler un petit peu,
4: avec
0: prendre plaisir avec nous. Et allez l'OM, Romain.
4: Allez l'OM et belle journée à vous deux.
0: Merci,
3: bon,
0: trop
3: bisous,
0: sympa.
3: Hein.
0: Faut toujours avoir un copain qui a des citernes de pinard.
5: Des citernes de pinard,
3: bien sûr.
5: Ça va, dis donc.
0: Toi, tu fais livrer le fioul, lui. Allez, on est de Provence. Allez, vas-y, mon copain. C'est là. Michael Jackson avec Billy, deuxième titre de Thriller. Francis Cabrel, Shania Twain et Julien Clerc, cœur de rocker.

0: Quitte à sortir l'album en vinyle, vous pensez qu'un jour on pourra passer The Lady in My Life, qui est le titre tout caché au fond de Thriller?
1: Eh ben, prends-le en pépite, je sais pas, moi, dans les prochains jours.
0: Ben, voilà, 10h-10. À 10h-10. Tu connais The Lady in My Life?
2: Faudrait que je l'écoute pour, savoir si, je connais.
0: Ouais, eh ben, on l'écoutera. Non, mais pour les connaisseurs. Merci bien. La suite, Francis Cabrel et Shania Twain, entre autres.
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0: 8h28, sur Nostalgie, bon réveil.
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9: Nostalgie à Toulouse. Voici ce qu'il faut retenir de l'info. Geoffrey Louis.
10: Suite et fin du contentieux électoral, 7 mois après les élections municipales du mois de mars, on ne revotera pas à Toulouse. Le tribunal administratif a rejeté hier le recours de François Picmal. En revanche, à Tournefeuille, on retournera bien aux urnes d'ici la fin de l'année. La réélection du maire Frédéric Parr pour une seule voix avait été invalidée. Frédéric Parr qui annonce qu'il ne fera pas appel de ce jugement. Les lycéens ne veulent pas relâcher la pression sur le gouvernement. De nouveaux blocages ont eu lieu hier à Toulouse, notamment au lycée des Arènes, mais sans incident particulier. Une nouvelle manifestation s'élancera à 14h cet après-midi des allées Jean Jaurès. La 69 entre Toulouse et Castres ouvrira la circulation le vendredi 6 novembre. La date a été officiellement annoncée hier par le concessionnaire Atosca. En attendant, les travaux doivent se terminer cette semaine et des contrôles de sécurité doivent se tenir d'ici la fin du mois. En football, victoire du PSG chez Manchester City hier soir en Ligue des Champions. Les Parisiens l'ont emporté 4-2.
9: Et quel temps fera-t-il aujourd'hui ?
10: Du soleil, de la chaleur. Ce jeudi sera la plus belle journée de la semaine. On attend jusqu'à 26 degrés cet après-midi. Il fait déjà 14 à 15 degrés ce matin. C'est un petit peu plus frais que d'habitude.
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9: Il est 8h32, ça va Sandy, toi?
12: Ça va Philippe, allez bon courage à Franck et Pauline. Ils sont en covoiturage du côté de Strasbourg et ils sont dans les bouchons.
9: Il y a des chansons comme ça qu'on écoute depuis 30 ans. Quand on est en bagnole, on les chante, on connaît les paroles. On vérifie avec Francis Cabrel sur Nostalgie, c'est Sarbacane. On croyait...

0: Bonne musique et bonne humeur. La douceur de Shania Twain dans un petit bar du Texas dans un instant. Pour l'instant, le sujet de ce matin, on est sûr, j'aime ma boîte. Hein, c'est une journée nationale. Ça se passe bien dans nos boîtes. On essaie de trouver des trucs sympas. Sandy.
1: Oui, il y a Annie qui nous dit, moi, ma blague incontournable au boulot, c'est de dire, prenez une feuille, interro surprise.
0: Donc, elle est prof.
1: Ah bah, je pense, oui, elle n'est pas boulangère.
0: La violence de cette phrase. Un petit 8h35, tu viens de poser le cartable.
1: Ouais.
0: Allez, un quart de feuille, interro surprise.
1: Ouais, mais c'est une blague. Donc, ça veut dire que la prof a de l'humour. Hein.
0: Bon,
1: c'est
0: d'accord.
1: Plutôt pas mal. Il y a JL qui nous dit, moi, ma blague incontournable dans mon boulot, c'est mettre du laxatif dans la cafetière et dire que ça va chier. Ah bah, beaucoup d'humour,
0: ils
1: JL.
0: Ils le font pas, ça, quand même. Ça se fait pas, c'est dangereux.
1: J'espère pour la boîte, ouais.
0: Ça va chier.
1: Surtout si c'est une blague incontournable et qu'il le fait tous les jours, parce que dis donc.
2: Ça se tente.
0: Non. L'âge des gens de nostalgie, t'as pas besoin de les aider. Un pain au chocolat, une clope, un café.
2: Et hop,
0: t'as pas besoin de connaître un pharmacien. Les mouettes, on les appelle ici.
1: C'est la journée mondiale. J'aime ma boîte aujourd'hui. C'est quoi la blague incontournable dans votre boulot, David, à 17h, quand un collègue me dit, t'as pris ton après-midi?
0: C'est drôle.
1: Il dit c'est ridicule.
0: C'est drôle, j'aime bien. Dernière.
1: Un petit dernier, oui. Tiens, Coco, la blague incontournable, c'est le vendredi, c'est pipe. Pas d'initiative, pas d'emmerde.
0: Ah, dommage.
1: Si, je pense quand même. Hein.
0: Pas d'initiative, pas d'emmerde, pipe. Ouais. Ok, on va proposer ça au comité.
1: IPE. Pas pipe, le mot, hein.
0: Les gens ont compris, Sandy. J'ai essayé de faire discret, moi. Mais si tu veux mettre un projecteur du Stade de France sur la vanne la plus lourde depuis ce matin 6h, n'hésite pas. Hein. Vous écoutez Radio Subtil, bonjour à tous.

0: 9h20 sur Nostalgie, Womack & Womack, Julien Clerc et puis l'Italie, Felicita Albano, Romina Power, c'est sur Nostalgie dans un instant.
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0: On joue dans 10 minutes.
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0: le monde chante, c'est ça, Nostalgie le matin. Tranquillement, vous me mettez dans un petit coin sur une enceinte connectée. On est là avec vous avec les plus grands tubes Nostalgie. Julien Clerc, France Gall et Police, tout à l'heure, on va monter le son pour Roxane. On accueille Lucie. Bonjour Lucie.
1: Bonjour Lucie.
2: Bonjour Philippe et Sandy.
0: Allez, vous ouvrez à quelle heure aujourd'hui?
2: Bah 9h.
0: 9h.
2: Je suis prête.
0: L'adresse exacte de votre salon de coiffure?
2: C'est à Montbazin dans le 34.
0: D'accord, très bien. Le petit café?
2: C'est ça, le petit café, tout est prêt.
0: Bah c'est bon ça, vous allez de notre part hein, tout le monde.
3: Bonjour Lucie, votre défi ce matin, gagner votre PC portable Altic. Pour le gagner, vous allez avoir 40 secondes pour répondre à un maximum de questions, faire mieux que Philippe et Sandy, et vous pouvez passer à tout moment. Justement, vous voulez défier Philippe ou Sandy?
2: Philippe.
0: Ah, c'est gentil, merci Lucie.
1: Philippe, 40 secondes, tu es prêt?
0: Oui, d'accord, chérie.
1: Eh bon, on y va, top. Dans quel sport pouvons-nous entendre parler de couloir et de carré de service?
0: Tennis.

0: Vrai ou faux, le film Shrek est un film Disney?
1: Je crois pas, faux.
0: C'est DreamWorks. Comment dit-on une souris en anglais?
1: A mouse.
0: Vrai ou faux, Freddie Mercury est le vrai nom de Freddie Mercury?
1: Non, c'est faux.
0: C'est Farogbul, Sarah. À vol d'oiseau, laquelle de ces villes est la plus proche de Paris? Dijon ou Troyes?
1: Troyes.
0: Vrai ou faux, Hans Zimmer est un réalisateur de films?
1: Non, musique.
0: Quel fleuve traverse la ville de Nantes?
1: La Loire.
0: En pâtisserie, qu'est-ce qu'on appelle une schneck?
1: Un gâteau.
0: Oui, mais je précise pas.
1: Sinon, je peux te dire ce qu'est une schneck, moi.
0: Combien de côtés un octogone?
2: Hop là, fini.
1: C'était combien octogones? 9, 8, 8.
0: Une schneck, c'est un pain au raisin, ou on peut aussi l'appeler un escargot.
1: Ah, c'est une schneck.
0: Oui,
1: ah bah,
0: en pâtisserie.
1: Vous auriez dû me prévenir, c'est pas à 54 ans que je devrais savoir tout ça.
0: Ça nous fait combien de bonnes réponses?
3: 7 bonnes réponses.
0: 7 bonnes réponses, oh, wow. Lucie, au minimum.
1: C'est ce qu'on appelle le coup de schneck, Lucie.
0: 7 bonnes réponses minimum pour gagner votre PC portable Altic. Ok? On y va, 40 secondes. Top! Quelle boisson est souvent associée à la culture britannique pour le goûter?
4: Le thé.
0: Où se trouve la pédale de frein sur la boîte manuelle?
4: La gauche.
0: Au milieu, vrai ou faux, adulte, le port du casque sur un vélo est obligatoire?
4: Faux.
0: Dans quel film Robin Williams a dit « Good morning Vietnam »
4: Je passe.
1: Non, Good morning Good Vietnam. Morning.
0: Vrai ou faux, les Bee Gees sont les interprètes originaux de la chanson « Waterloo »
4: Vrai.
0: Non, c'est faux, c'est Abba. Quel est le numéro de département du Maine-et-Loire?
4: Je passe.
0: 49. Quelle boisson gazeuse marron est souvent associée à la culture américaine?
4: Coca.
0: À de quel côté roulent les Australiens?
1: Dernière.
4: À gauche.
0: Ouais, ça nous fait...
3: 4 bonnes réponses.
0: Ouais, c'est pas...
1: Vous êtes emballé les bigoudis, Lucien.
0: Oui, bah alors...
4: Tout à fait.
0: Eh bah, c'est perdu.
1: Super, Sandy. Quelle empathie, tu vois, les femmes entre elles. Hein. Eh bah, t'es une loseuse, Lucie.
0: Non, on va vous envoyer nos écouteurs nostalgie.
1: Parfait, pas sympa. Les je peux vous dire, Lucie, on reste amis. Hein. Investissez
4: moi,
1: sur le.
4: Je vous écouterai quand même, Mais
1: vous êtes mignon. De toute façon, depuis qu'elle a 10 000 personnes qui les suivent sur Instagram, on la reconnaît plus. La princesse de Monaco. Gros bisous, Lucie. Merci de nous écouter le matin.
4: Bonne journée, merci beaucoup.
1: Allez, je suis Lucie Coiffe. Elle est trop sympa, Lulu. C'est trop sympa. Voici Womack and Womack. Teardrops, enchaîné à Julien Clerc sur Nostalgie.

0: Bonne musique et bonne humeur. Merci d'être avec nous. Je vous propose un truc. On ouvre les volets, on regarde l'Italie et on se chante Albano Romina Power, Felicita, comme si on était des Italiens. Ok?
1: Ok, pas de souci. Je vous donne les signes qui prouvent qu'on aime beaucoup trop sa boîte dans 10 minutes dans ma liste et la journée, j'aime ma boîte.
0: Dans 2 minutes, il sera 9h et on est ensemble jusqu'à 10h sur Nostalgie.
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1: 9h sur Nostalgie. Nostalgie à Toulouse. Voici ce qu'il faut retenir de l'info. Geoffrey Louis.
12: Les lycéens appelés à une nouvelle manifestation aujourd'hui. Ils doivent se rassembler à 14h sur les allées Jean Jaurès. Par ailleurs, une nouvelle réunion aura lieu à Paris entre les organisations lycéennes et le ministre de l'Éducation. On va discuter notamment Parcoursup, emploi du temps et bâti scolaire. À Aubagne, le collégien qui a tiré lundi sur une enseignante et le principal de son établissement a été placé en détention provisoire. En garde à vue, il a reconnu les faits, mais il nie avoir eu l'intention de tuer. Il met en avant le harcèlement dont il aurait été victime au sein de son établissement. Pas de nouveau vote à Toulouse. Le recours du député insoumis François Piquemal a été rejeté hier. Le tribunal estime qu'il n'a pas suffisamment démontré l'ampleur des ingérences numériques étrangères qu'il invoquait afin de faire annuler l'élection municipale de mars dernier. Une belle soirée pour le PSG en Ligue des Champions. Les Parisiens se sont imposés hier soir sur le terrain de Manchester City. 4-2 avec notamment des réalisations signées Doué et Dembélé.
1: Et quel temps fera-t-il aujourd'hui ?
12: Un ciel bien dégagé ce matin à Toulouse. Il fait plus frais que d'habitude, 14-15 degrés, mais cet après-midi et sous le soleil, le mercure va grimper jusqu'à 26 degrés avec un petit peu de vent d'autan dans l'air également.
1: Bienvenue, vous êtes sur Nostalgie. Merci d'être là de plus en plus nombreux. On est plus d'un million à ce temps-là à partager des émotions, de la musique, de la rigolade. Quel est le menu aujourd'hui, Sandy ?
13: Eh ben, 39-37, vous allez nous appeler. Là, maintenant, vous allez venir nous faire découvrir votre métier à 9h40. Je sais pas, vous êtes guide haute montagne, testeur de salsifis, chirurgien plastique, pourquoi pas. On va essayer de découvrir tout ça. Et vous gagnez vos écouteurs sans fil.
1: Albano, Romina Power, Felicita sur Nostalgie.

0: Bonne musique, bonne humeur. Et 9h10, rendez-vous avec Sandy.
1: La liste de Sandy.
0: On est le 15 octobre, c'est la 24e édition de l'événement J'aime ma Teubois, un jour dans l'année pour fêter son entreprise. Quels sont ces petits signes qui prouvent qu'on aime beaucoup trop sa boîte? La liste de Sandy.
2: Eh ben déjà, t'aimes vraiment ta boîte quand tu viens bosser alors que tu es malade comme un chien. Ouais. Faible, avec 40 de température, la gorge qui pique et le nez qui coule. Là, pour le coup, oui, j'aime ma boîte, mais j'aime surtout ma boîte de Fervex. Hein. Autre signe que tu aimes beaucoup trop ta boîte, tu dis « nous » au lieu de « il ». Nous, cette année, on a fait 200 millions d'euros de chiffre d'affaires. Alors non, Gérard, hein, toi, t'as fait 35 heures, t'as eu 2% d'augmentation et c'est toujours toi qui es préposé à ramener les chouquettes pour les pots de départ. Hein.
0: C'est vrai.
2: Et puis, dernier truc qui prouve que t'aimes ta boîte, c'est quand tu bosses en dehors de tes horaires de travail chez toi et beaucoup, beaucoup trop. Ah oui, on en connaît. Hein. Tes enfants te demandent de faire une partie de Sky Joe, par exemple, et tu leur dis « Ah, je finis juste un petit truc et j'arrive ». C'est faux, non. Tu reviens, ils sont déjà en train de remplir leurs vœux sur Parcoursup. Hein.
1: La liste de Sandy.
0: On continue, Sandy. J'en veux plus.
2: Bah oui, vous allez nous dire si vous aimez votre boîte aussi. Rendez-vous sur nos pages Instagram et Facebook, Philippe et Sandy.
0: Racontez-nous un peu. On va dans votre intimité professionnelle. Les polices et AA avec Alain Chamfort sur Nostalgie 9h10.

0: Merci d'écouter Nostalgie. On est dans une playlist 80 bien luxe. Un petit Madonna, ça vous branche? Into the Groove, Madonna, Désir Désir de Laurent Voulzy, Félix Gray la Gitane, Ma Tête Tourne, Ma Tête Claque.
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0: message d'Alain Chamfort. Souris, c'est grave. La vraie bagarre, c'est de prendre les choses pas comme moi, m'énerver tout le temps.
1: Voilà,
0: du recul, hein, mon copain. 9h27, c'est la journée J'aime ma boîte. On en parle ce matin sur Nostalgie. Sachez, dans l'intimité, on adore notre boîte ici. Ça fait combien, 15 ans qu'on travaille, 14 ans qu'on bosse à Nostalgie.
1: Ouais, 14 sur Nostalgie.
0: Tout se passe super bien, mais on a une place de parking mutualisée.
1: Voilà.
0: À 10h01, t'as intérêt à te barrer. Sinon, hein, il t'aurait la caisse. Sandy, les auditeurs nous ont raconté comment ça se passe dans leur boîte, en fait.
2: Ouais, il y a Valérie Hameau qui dit moi, j'aime ma boîte, mais pas au point d'attendre 64 ans pour la quitter.
0: Petit message politique dans l'histoire.
2: Oui, c'est ça. Donc, il y a Laurent aussi à Albi qui nous a écrit. Il dit moi, j'aime bien ma boîte, le boulot est sympa, mais je vous jure, le nouveau manager est un gros C.
0: Un gros Cédric, Cédric, certainement, c'est Cédric. Vous savez, on l'a tous vécu. Ça se passe super bien. Tout va bien. Il y a des chouquettes le mardi et tout. Et là, il y a un nouveau manager. Bonjour, monsieur, dame et tout. Il te déglingue la boîte en une semaine.
2: Ouais, mais tu sais, quand t'es manager aussi, c'est compliqué. Moi, je me mets à la place des patrons et tout. T'es quand même obligé de driver, de remettre un peu les gens aussi, de recadrer. C'est normal. C'est pour ça que je pense que moi, je serais jamais manager ou
0: non, pas. Sandy, non, parce que la boîte, voilà, on a quand même besoin de payer des salaires.
1: Oh, la gestion des papiers.
0: Sandy, augmentation générale. Ouais. Tout le monde. Eh ben, on va passer aux 15h.
2: Mais non, mais moi je suis trop gentille, je pourrais pas dire les choses aux gens, quoi. Tu vois, t'as mal fait ton travail.
0: C'est très agréable à dire.
2: Isabelle Agnor qui dit le boulot ça va, les collègues ça va, c'est juste le fait de devoir y aller tous les jours qui me dérange. C'est le concept.
0: Ah, c'est rigolo.
2: Et puis David Arras qui nous dit moi je tiens une entreprise de pompes funèbres, les boîtes c'est toute ma vie.
0: Oh, elle est belle. Elle est bien celle-là. Les boîtes, c'est mon quotidien.
2: Il a de l'humour en tout cas.
0: Madonna, l'un de ses plus grands titres. Into

0: les petits couples amoureux, Laurent Voulzy, Véronique Jeannot, c'était Désir, Désir sur Nostalgie.
1: C'est quoi ton métier?
0: On est à mi-octobre, mi-molette, jeudi 15 octobre, on est chez Katia à Barjac, dans le Gard. Bonjour Katia.
2: Bonjour Katia.
3: Bonjour Philippe et Sandy, bonjour toute l'équipe.
0: Bonjour, dis bonjour à Katia s'il vous plaît,
4: bonjour de mal élevé. Katia, bonjour
0: c'est
4: madame. Gosse,
0: c'est pas possible. Voilà. Une minute pour trouver le métier de Katia, Sandy, à ton.
2: Est-ce que vous portez une blouse?
3: Non.
0: Alors, Katia, quelles études vous avez fait pour faire votre métier?
3: Alors j'ai fait des études mais qui n'ont rien à voir avec mon métier, j'ai fait des études pour être éleveur de chevaux.
0: D'accord, et maintenant vous êtes quoi, boucherie chevaline?
3: Non.
0: Je plaisante.
2: C'est dans l'artisanat?
3: Non plus.
0: Ce métier, vous habitez dans le Gard, vous pourriez le faire n'importe où? Un métier plutôt banal, classique?
3: Oui. Pas dans les grandes villes, je pense pas.
0: Ah, pas dans les grandes villes, d'accord.
2: Vous venez en aide aux gens?
3: Oui, d'une certaine façon, oui.
0: Vous travaillez en équipe, vous êtes toute seule, vous êtes salariée tout seul?
3: Alors là, on est plusieurs, mais ce que je le fais seule.
0: Ok, au sein d'une équipe, d'une société de services, par exemple?
3: Non.
0: Non du tout.
2: C'est pas médical, on est d'accord?
3: Non.
2: Ok.
0: D'accord. Est-ce que vous avez un ordinateur à longueur de journée devant vous?
3: Non.
2: Vous occupez des chevaux.
0: Elle a fait des études pour les chevaux.
3: Non.
2: Mes cheveux.
0: Katia,
2: non.
0: Alors racontez-nous quel est votre métier dorénavant tout de suite.
3: Ah, je peux le dire maintenant?
0: Oui, ça y gagne.
3: Alors je suis responsable de transport scolaire et cantine dans une école primaire.
0: Ah, c'est la chef, Katia.
3: Je suis la chef de rien du tout.
0: C'est l'éducation nationale, là?
3: Alors moi, je suis employée municipale, mais j'ai à disposition un petit véhicule de 9 places et je vais directement chez les parents récupérer les enfants qui sont à l'école.
2: Ah, c'est trop cool. Vous avez fini la journée, là?
3: Ah non, ce matin je les ai ramassés.
0: Oui, ok, ouais, chez eux quand même. Parce qu'il y a peu d'élèves, c'est ça, c'est un petit village.
3: Alors c'est un village Saint-Jean-de-Marvejols, ils sont 900 habitants et il y a 78 élèves à l'école.
0: Ah quand même.
3: Et on en a 60 et quelques à la cantine. Et j'en récupère 9 tous les jours que je vais chercher et que je ramène le soir.
0: C'est trop sympa. Et c'est vous la chef du... Alors, vous êtes la chef de l'autobus, quand même. C'est la copine des élèves.
2: C'est
3: mes trolls.
0: Pourquoi elle aurait un képi, Katia? Elle est pas policière.
2: Chef. Moi, j'ai un képi.
0: Et quand vous dites que vous bossez aussi pour la cantine, c'est-à-dire vous organisez les repas aussi?
3: Alors, c'est moi qui prépare les tables, qui coupe le pain, qui fait chauffer la nourriture, qui les sert. Et après, qui nettoie, voilà.
0: Bon, bah super, Katia. Ça sent le bonheur, hein, quand même, par chez vous. Hein. Franchement, ça sent.
3: Travailler avec les enfants, c'est super. Et puis, on vous écoute tous les matins dans le bus. Ce matin, ils ont joué.
0: C'est peut-être pas une bonne idée, ça, les petits. Sinon, ils vont devenir couillons comme nous. Il faut que la France faut de l'élite.
2: Ah, ils ont joué au petit bac, c'est ça?
3: Oui, c'est ça.
0: Ah, c'est mignon. Bah, merci, c'est sympa. Katia, on vous envoie un beau cadeau et un gros bisou.
2: Oui, on vous envoie vos écouteurs de l'émission, Katia. Bravo.
3: Mais continuez comme ça, c'est super.
0: Eh ben, merci d'être venu partager ce sourire gardois. Quel bonheur. À bientôt. In Excess. Need You Tonight sur Nostalgie. Je change de vie, moi. Je veux conduire l'autobus, mettre la radio dedans. À Barjac, mes copains.

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1: Et comme tous les jours, on vous sort des pépites. Aujourd'hui, Sandy, c'est ton tour sur Nostalgie.
2: Un vrai coup de cœur, une chanson de Whitney Houston qui est sortie en 1993. Et si vous avez vu le film Bodyguard, vous la connaissez forcément. Une chanson qui nous rappelle que parfois, quand on a besoin de quelqu'un, il n'y a pas besoin de grands discours. Il suffit juste de courir vers cette personne et pas forcément besoin de bonnes baskets. Hein. Whitney Houston, Run to You, c'est ma pépite Nostalgie ce matin.

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1: Oui, Philippe, et demain, dernière chance de gagner vos vacances loin du quotidien, 7h35. Et puis, journée mondiale du pain aussi, demain. On en parlera dès 6h sur Nostalgie. Il y en a un d'ailleurs qui achète son petit pain épeautre tous les jours. Hein. C'est Guillaume qui vous accompagne ce matin. Salut Guillaume.
2: Salut Philippe. Salut, salut Sandy. Salut Philippe. Parce que mais, vous êtes... Non, bon... Ça m'a perturbé ce pain. On va continuer avec Renaud, avec David Bowie et Cool on the Bong. Merci.
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3: Merci pour le café, ça fait du bien. Bonjour à tous, c'est Guillaume Aubert, on passe la matinée ensemble avec Coulant de Gang qui arrive et voici David Bowie. Let's Dance, 10h.

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Nostalgie, le voyage continue après Katmandou. On est maintenant sur la route 66 dans un Diners Club. La propriétaire, c'est Johanna. Et il y a le groupe Colonne de Gang qui est là, qui s'arrête pour prendre un café. C'est le clip vidéo. Comme ça, vous avez les images et montez le son de Nostalgie pour prendre du plaisir avec Colonne de Gang. Johanna, bonne matinée.

0: 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Bonjour, 10h15 pour chanter plus haut. Nostalgie. Bienvenue. Et merci Mélanie qui m'envoie un petit pouce bleu là sur les réseaux sociaux. Ça fait trop plaisir. Vous aussi envoyez vos messages. N'hésitez pas, les réseaux sociaux de Nostalgie. Vous pouvez même m'appeler aussi au 3937 pour passer sur Nostalgie en direct tout à l'heure. On discute un petit peu ensemble. Bonne musique ce matin. J'ai plein de belles choses.
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0: Nouvelle demi-heure non-stop avec Téléphone, avec Opus et puis Michel Jonas. J'aime ma boîte de jazz. Tout de suite. 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

Nostalgie, tous les tubes que vous aimez s'enchaînent ce matin avec, ah oh, bah c'est bon ça, c'est bon ça, Carole Frédérix, Jean-Jacques Goldman, Michael Jones, à nos actes manqués, et Maxime qui chante dans sa voiture à Strasbourg. Merci Nostalgie de nous donner de la force pour aller travailler. Je t'en prie Maxime, avec grand plaisir.

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1: Les journées spéciales, j'aime ma boîte aujourd'hui. Si vous aimez votre boîte et vous êtes le boss, vous pouvez l'upgrader par exemple en mettant des enceintes nostalgie un peu partout dans toutes les pièces. Tout le monde va vous dire merci, hein, c'est clair. En plus, il y a de la bonne musique qui arrive pour réveiller tout le monde avec ACDC, Highway to Hell ou encore un bon Mylène Farmer. Et c'est tout de suite. 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
1: Vous avez choisi Nostalgie, moi je dis bravo, il est déjà 11h, ça passe vite, hein. De la bonne musique ce matin avec AC/DC, Highway to Hell, et voici Jean Schultes. 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

incroyable. Mylène Farmer, maintenant sur Nostalgie, phénomène mondial. Vous le savez, des LOL et des quoi nouveaux tubes qui cartonnent. Mylène Farmer qui annonce aussi une collab avec DJ Snake aussi. Toujours à la page, hein, Mylène, toujours à la pointe. Et c'est comme ça qu'on l'aime. Voici Sans Logique, Mylène Farmer. Il y a aussi beaucoup de surprises ce matin. Je vous propose des Corgis tout à l'heure. Encore un bon Daniel Balavoine. Profitez-en. Merci d'avoir choisi Nostalgie.

0: sublime. Ça, c'est le Slove de l'année 1980. Superbe.
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0: Merci, Nostalgie. Et je vous parlais de phénomène mondial tout à l'heure avec Mylène Farmer, mais un autre phénomène mondial, Made in France, qui déferle partout sur tous les réseaux sociaux, vous le savez, c'est Patrick.

0: je vous parle de ça parce que je voulais vous mettre de bonne humeur ce matin, tout simplement, vous mettre le sourire. Et puis, vous pouvez garder cette chanson toute la journée dans la tête.
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0: 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Et je vous offre aussi une nouvelle demi-heure non-stop avec Queen qui arrive, avec Étienne Daho encore, Kim Wilde. Toc, toc. A tout de suite.
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0: du bonheur sur Nostalgie. Et voici Michel Sardou. Et on a un message de Régine sur le répondeur.
1: Bonjour Guillaume. Voilà, j'ai écouté la chanson Je viens du Sud parce que je viens du Sud de Marseille. Et j'ai connu mon mari. Et donc maintenant j'habite Grenoble depuis 30 ans. Et c'est vrai que le Sud me manque beaucoup. La plage, le soleil, enfin les gens. Je me suis fait des amis à Grenoble, mais c'est pas pareil.
0: Michel Sardou, je viens du Sud sur Nostalgie. J'ai...

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0: Stop, ça suffit. On fait une petite pause maintenant au bureau avec tout le son que vous aimez, hein, tous les tubes 80 de Nostalgie, avec Gold qui arrive, Capitaine Abandonné, et aussi Enrique Poveri, Sara Perchettia, mort, c'est bon ça. Et puis évidemment, après les infos de midi, l'instant Johnny à ne pas manquer. À tout de suite. 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
20: Bonjour Guillaume, bonjour à tous. Les lycéens manifestent à nouveau ce jeudi à Toulouse. Une alerte à la bombe au lycée de Lavaur et puis la météo, un temps estival en ce 15 octobre. À quelques heures des vacances scolaires, les lycéens ne veulent pas relâcher la pression sur le gouvernement. Ils vont à nouveau descendre dans la rue cet après-midi à Toulouse. Rendez-vous est donné à 14h sur les allées Jean Jaurès, toujours pour réclamer de meilleures conditions d'enseignement. L'état des lycées, ça fait aussi partie des revendications depuis le début de ce mouvement. Pourtant, il n'y a pas de point noir particulier en région toulousaine. Ce qu'admet d'ailleurs Pierre Prioré, professeur au lycée Stéphane Hessel et co-secrétaire départemental du SNES-FSU.
21: On a des lycées qui peuvent poser problème ponctuellement, alors pas dans les mêmes proportions que la région Île-de-France. La région Occitanie a quand même fait des efforts financiers conséquents. Mais on a ponctuellement effectivement des difficultés dans certains établissements, notamment, et c'est arrivé sur des bâtiments neufs. On a eu des situations de fuite d'eau qui coule depuis un internat dans des salles de classe. On a des difficultés aussi sur le fait de maintenir en bon état les toilettes. C'est un point, alors ça paraît un peu trivial, mais c'est un point très sensible pour les lycéens et lycéennes. On a des difficultés à maintenir ces locaux souvent en très bon état parce que la région est un peu en difficulté en termes de personnel qui assure l'entretien des bâtiments, l'entretien des sanitaires.
20: Les organisations lycéennes seront reçues en fin d'après-midi par le ministre de l'Éducation, Édouard Geffray. Plusieurs points seront seront abordés, l'état du bâti scolaire donc, mais aussi Parcoursup pour les emplois du temps. A signalé ce matin plusieurs blocages devant certains lycées toulousains comme à Berthelot ou aux Arènes, et puis toujours des feux de poubelle allumés près des lycées Joséphine Baker ou Déodat Sévrac. Un déploiement de gendarmes hier soir au lycée Las Cases de Lavore. Rien à voir avec le mouvement lycéen pourtant, mais plutôt avec une alerte à la bombe. Elle se trouvait dans un mail reçu hier en fin de journée par la proviseure de l'établissement. Ordre a été donné d'évacuer les internes à l'intérieur du lycée, mais aussi plusieurs riverains. Les fouilles ont eu lieu jusqu'au milieu de la nuit. Elles n'ont rien donné. Le lycée Las Cases de Lavore reste quand même fermé ce jeudi. Journée de grève aujourd'hui au tribunal judiciaire de Toulouse à l'appel du syndicat UNSA Service Judiciaire. Les agents dénoncent une dégradation constante de leurs conditions de travail et un épuisement professionnel grandissant. Le syndicat alerte notamment sur l'engorgement du tribunal pour enfants. Un rassemblement est prévu dans un peu plus d'une heure à 13h15 sur les marches du palais de justice de Toulouse.
19: Tout de suite un coup d'œil sur le ciel de la région.
20: Et ça sera du plein soleil cet après-midi, des températures dignes d'un mois de juillet. Il fera jusqu'à 26 degrés en région toulousaine, un petit peu de vent d'automne qui apporte un peu d'air. Demain, on conservera cette douceur dans l'air. Il fera encore jusqu'à 24 degrés en journée demain, mais le ciel sera un petit peu plus voilé et nous aurons du brouillard demain matin au lever du jour. Voilà pour l'essentiel de l'actualité de cette mi-journée. Il est midi 3 sur Nostalgie. Très bel après-midi à tous. Elle commence l'après-midi dans un instant en compagnie de Guillaume Aubert sur Nostalgie.
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17: Johnny, allez-y.
19: On adore ce moment, choisi par Alexandre de Mâcon aujourd'hui. Mon petit loup, ça va faire mal ce soir, Johnny Hallyday.

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0: Midi 14 en direct, évidemment. Tiens, j'ai posté une photo de Céline Dion. Enfin, pas Céline Dion exactement. Vous savez que la poupée Barbie de Céline Dion vient de sortir. On a les premières images. J'ai posté ça sur mon Facebook, Guillaume Aubert. Et vous pouvez me dire ce que vous en pensez en commentaire. Nancy me fait mouais. Michael me dit franchement, Guillaume, pas terrible. 17 euros la poupée, ça fait cher. Et vous, qu'en pensez-vous? Allez voir sur Facebook, Guillaume Aubert, la photo de Céline Dion, enfin la photo de la poupée Barbie de Céline Dion. Dites-moi tout.
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0: En attendant, je vous offre une nouvelle demi-heure non-stop avec Indochine qui arrive, avec Roxette aussi, encore George Michael. Waouh.

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Stagip, je vous l'annonce tout net. George Michael arrive avec Careless Whispers. 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Cookie Dingler pour l'instant sur Nostalgie.

Alors ce matin, entre deux cafés au réveil, c'était dur hein, ce matin. J'ai fouillé dans mes disques pour la pépite de 12h40, puis je trouvais pas, j'avais pas l'inspiration. Et d'un seul coup, je tombe là-dessus. Je me suis dit, ah ben oui, bien sûr, évidemment, de la soul extraordinaire. Ça s'appelle Ring, Ring, Ring, pépite pour vous sur Nostalgie.

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1: Ouais, et à l'heure du déjeuner, là, je vois qu'il y a un beau menu là sur Nostalgie avec Philippe Rousseau, Magie Noire qui arrive, Bonnet M ou encore un bon Jean-Jacques Goldman pour vous. Bel après-midi avec Nostalgie. 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
7: 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En direct sur Nostalgie, les infos, Guillaume Parisot.
9: Bonjour à tous. À retenir à 13h, la journée de samedi s'annonce compliquée. Plus d'un millier d'actions ont été recensées aujourd'hui dans toute la France sous une carte collaborative pour la journée des Gilets jaunes le 17 octobre. Un mouvement initialement prévu contre la vie chère, mais qui entend faire converger les colères, dont celles des lycéens et des étudiants. Des actions comme des manifestations dans les centres-villes ou des actions sur des ronds-points, des ponts ou encore des stations-service et des gares sont prévues. Il y a du nouveau, dans l'affaire d'Aubagne, un autre adolescent de 13 ans a été placé en garde à vue. Le mineur a été interpellé dans le nord de la France et soupçonné d'avoir été en lien avec le collégien tireur d'Aubagne via TikTok. Par ailleurs, l'auteur des faits âgé de 14 ans qui a blessé par balle un principal et une enseignante a été placé en détention provisoire. Un tout autre sujet, l'inflation a atteint 3,1% sur un an en septembre en France. C'est ce que révèlent aujourd'hui les résultats définitifs de l'INSEE. Un chiffre révisé à la hausse par rapport à l'estimation provisoire publiée fin septembre. Sur un mois, les prix ont légèrement reculé après une hausse en août sous l'effet notamment du reflux saisonnier des prix à des services liés au tourisme et au transport. Enfin, on termine par du sport en basket. Début de la 6e journée de l'Euroleague. L'ASVEL Lyon-Villeurbanne se déplace en Espagne pour affronter le Real Madrid. Comme pour le foot, la licence en basket espagnol se déroule plutôt bien sur le parquet et l'équipe de Tony Parker aura fort à faire. Coup d'envoi à 21h en direct sur Beansport 1.
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29: Aujourd'hui est la journée la plus ensoleillée de la semaine avec 29 degrés pour nos maximales. Un jeudi fantastique en Occitanie. Actuellement, il fait 21 à Toulouse, Cahors, Montauban et Agen et 23 degrés à Auch. Passez un très bel après-midi avec Nostalgie. Vous allez voir ce que vous allez voir. On va se régaler. La magie noire de Philippe Rousseau dans un instant. Bonne EM.

80 sont ici sur Nostalgie Midi-Pyrénées. Les beaux souvenirs aussi. Van Halen dans un instant. On retrouvera également les Rita Mitsouko. Et là, Philippe Rosso, 1986. Philippe Rosso, grand amoureux de country music et guitariste pour bon nombre d'artistes. Ici en 86, ça a été un énorme succès qu'on adore d'ailleurs encore retrouver sur Nostalgie. Magie Noire sur Nostalgie.

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1: Marc Lavoine et Patrick Fiori sur Nostalgie. Bonjour, bonjour, j'espère que tout va bien. On est jeudi, le week-end arrive, il arrive avec ses grands pas. Et on va passer un bel après-midi sous le soleil de l'Occitanie avec évidemment tous les tubes 80. Et en plus de ça, j'ai des invitations pour vous pour le rugby. Mais oui, Stade Toulousain, etc. Ça sera dimanche à 16h15 au Stadium de Toulouse. Je vous offrirai des invitations. On jouera avec AD Réseau de Garage, autodistribution.fr. Et puis, belle date, dimanche 25 octobre à Halle au Grain. Il y aura Stéphane Echer en concert. Concert exceptionnel, évidemment. J'ai des invitations pour vous. On s'en occupera aussi tout à l'heure avant 17h.
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1: Et ouais, et en plus de ça, il faut chanter. Tout l'après-midi, avec une demi-heure de musique sans interruption, Van Halen, Lerita Mitsuko et Ken Maslow.
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On n'est pas bien là? Au cœur de cette demi-heure de musique sans interruption avec le soleil en Occitanie. Oh, c'est un petit peu d'été qui nous revient, on adore passer ces après-midi ici. En Occitanie, au cœur de cette demi-heure de musique sans interruption avec tous les tubes 80. Madonna tout de suite et Jean-Louis Aubert qui arrive sur Nostalgie.

0: que ça se passera bien. Mais justement, samedi soir, ce sera chaud, mais côté festif, parce que samedi soir, on va libérer les énergies à Aeroscopia. Figurez-vous que toute la nuit, on pourra aller danser aux côtés du Concorde, de la 380 et de la 400M. Bel environnement, on peut le dire. Et c'est dans un hangar de 8000 m² qu'on dansera toute la nuit, de 22h à 5h du matin. Oui, on va danser comme ça au pied du Concorde jusqu'à l'aube. C'est l'Aéronautique Rêve Museum au musée Aeroscopia, samedi soir. Faites passer l'info. Tous les tubes 80 sur Nostalgie, laisse béton dans un instant. Renault, Mylène Farmer et Stevie Wonder.
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21: C'est un très bel après-midi avec Nostalgie. Continue à chanter tous les tubes 80. Laisse des tons, Renaud dans un instant. Fox the Fox et Steve Wonder.

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0: Mylène Farmer sur Nostalgie. Bon allez, ne perdons pas de temps. 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
0: Oh là là, j'adore. Dans un instant, Spin Doctors, vous allez voir ça. Cabrel et partenaires particuliers.
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raison d'avoir choisi Nostalgie. On est au cœur de cette demi-heure de musique sans interruption et vous le savez bien, ici la musique ne s'arrête jamais. Ça continue tout le temps, constamment, perpétuellement. Et alors, on adore ça. Oh là là, les beaux souvenirs. Spin Doctor sur Nostalgie avec le Two Princes. Et on attend Cool and the Gang sur Nostalgie Midi-Pyrénées.

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0: le braquage des sentiments. Florent Pagny chantera cette chanson évidemment le 15 décembre. Il sera au Zénith de Toulouse pour sa tournée des 65 ans. On vous a offert vos invitations sur Nostalgie. Bonjour Jean-Louis.
1: Bonjour Manu.
0: Bienvenue Jean-Louis sur Nostalgie. Vous habitez à deux pas du stadium.
1: Oui, je suis pas loin. Il y avait le soleil en plus aujourd'hui.
0: Oh oui, alors là, carrément bien. Ouais, c'est super. Voilà. Bon, stade toulousain, voilà. Etc. Dimanche 16h15 au stadium. Ben, vous y serez, hein, Jean-Louis.
1: Ah, mais bien sûr. Ils vont gagner comme d'habitude. Hein.
0: Ah, ben, comme d'habitude, ça c'est vrai. On y croit évidemment au premier match.
1: On est habitué maintenant.
0: C'est vrai. Premier match qui compte pour la Coupe d'Europe de rugby. Deux invitations pour vous, Jean-Louis, offertes par Nostalgie, par un des réseaux de garage. Ben... autodistribution.fr. Moi, c'est super.
1: Ah, c'est gentil, oui.
0: Allez, c'est génial. Je vous embrasse, Jean-Louis. Bye bye.
1: Merci, moi aussi.
0: Tous les tubes 80 sur Nostalgie dans un instant avec Phil Collins et Thierry Pastor.
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28: Excellent après-midi avec Nostalgie. Too Hurt dans un instant. Phil Collins, Thierry Pastor, les Jacksons. C'est tous les tubes 80.

refuse rien, voyez-vous. On n'a pas peur du bonheur sur Nostalgie, il faut bien le voir. Tous les tubes 80 sont ici. Nathalie Imbruglia dans un instant et les Jacksons.

0: sur Nostalgie. Attention, attention, ce week-end, le musée des arts précieux Paul Dupuis a fait une opération spéciale famille où les grands et les petits vont s'y retrouver. Ils vont trouver leur compte aussi, les petits, dès 12 mois, figurez-vous. En fait, il va y avoir toute une série de spectacles, d'ateliers, de parcours ludiques et de visites spécialement adaptés aux tout-petits. Le tout, évidemment, articulé autour du thème de la préciosité. Au musée des arts précieux Paul Dupuis à Toulouse, métro Carme, samedi et dimanche de 10h à 18h.
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0: Et on ne se refuse rien sur Nostalgie. Une demi-heure sans interruption avec Julien Clerc, Jason Gall et Nathalie Ambroglia.
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France Gall sur Nostalgie Midi-Pyrénées. Stéphane Echer, attention, sera en concert à la Halle au Grain le 25 octobre. Ça tombe un dimanche. J'ai deux invitations pour vous maintenant au 05 34 41 17 17. A tout de suite. Tous les tubes 80 sont ici sur Nostalgie.

0: Dans un instant, et Diana Ross sur Nostalgie.
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31: On est bien, on est très bien, on est très bien ensemble aussi. Avec tous les tubes 80, évidemment, I'm coming out. Diana Ross dans un instant, et You Lewis and the News sur Nostalgie.

0: on en a hein, en Haute-Garonne et en Occitanie. On est bien bien gâtés, c'est tout à fait vrai. Bonjour Hervé.
1: Bonjour Emmanuel.
0: Bienvenue Hervé sur Nostalgie. Vous êtes à Toulouse tranquillement et alors vous êtes très content de pouvoir aller voir Stéphane Echer en concert.
1: Ben oui, surtout que franchement, je ne l'ai jamais vu. On l'entend bien sûr à la radio, mais j'ai demandé à Google pour voir son visage. Vous voyez, j'arrivais pas à savoir physiquement comment il était.
0: Oui, et alors hein.
1: Ben, apparemment, il est brun.
0: Oui, tout hein, à fait.
1: Voilà. Un petit peu bien en chair, comme on dit, voilà quoi.
0: Voilà, avec des cheveux un petit peu longs. Bon, allez, c'est très bien. Stéphane Echer sera en concert le 25 octobre, dimanche 25, à la Halle. Au Gras, Hervé, vous irez avec votre épouse, j'imagine. Je vous embrasse, passez un bel après-midi avec Nostalgie. Merci. Tous les tubes 80 sur Nostalgie avec Jean-Jacques Goldman arrive.
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Merci d'être là, c'est Nostalgie Midi-Pyrénées. Tous les tubes 80 évidemment et cette demi-heure de musique sans interruption, elle vous plaît? Sous le soleil de l'Occitanie, et ben du soleil il va y en avoir. Juste derrière Sardou, on attend Bob Marley. Et pour le plaisir des Miss Rossos sur Nostalgie.

0: Non, mais que de souvenirs, mais qu'on adore Nostalgie, c'est pas croyable. On adore tous les tubes 80 comme ça, c'est vrai que ça nous renvoie à des périodes magnifiques. Et on va continuer à chanter évidemment avec tous les tubes 80. Dans un instant, avec Boys and Gang, on va se retrouver dans les boîtes de nuit des années 80. Stevie Wonder dans un instant également, et David Bowie, mais on chantera aussi avec Jeanne Mas. Je vous souhaite de passer un bel après-midi avec Nostalgie en Occitanie. À demain 13h.
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27: Nostalgie 17h, Boys Town Gang arrive après un point sur l'info.
0: avec Guillaume Parisot. Bonjour Guillaume.
1: Bonjour Miguel, bonjour à tous. À la une de ce jeudi après-midi, c'est le personnel du lycée Paul-Éluard de Saint-Denis qui a dénoncé cet après-midi une intervention violente de policiers en civil dans l'enceinte de l'établissement pour y interpeller un élève. Une arrestation à laquelle plusieurs membres du personnel ont scandé « Libérer notre élève ». Ce lycée est l'un des établissements les plus médiatisés depuis le début du mouvement lycéen il y a 3 semaines. On parle emploi. La fonderie de Bretagne a été placée aujourd'hui en liquidation judiciaire faute de repreneur. Une nouvelle qui intervient plus d'un an après sa reprise par Europlasma. Annonce du délégué CGT de l'entreprise. Le syndicaliste a désigné comme responsable de cette faillite le groupe Renault et l'État français. Ancienne filiale du constructeur, l'entreprise avait été placée en redressement judiciaire à début juillet pour cessation de paiement. La fonderie de Bretagne emploie 244 salariés dans le Morbihan. En politique, Raphaël Glucksmann ne parviendrait pas à se hisser au second tour de la présidentielle. Résultat d'un sondage IFOP Fiduciel publié hier, l'eurodéputé serait crédité de 13 à 16% des voix au premier tour. L'hypothèse la plus favorable pour le représentant de la gauche Aurélie Fils serait une candidature de Gabriel Attal pour le Bloc central. Dans ce cas de figure, Raphaël Glucksmann talonnerait avec 16%, Jean-Luc Mélenchon à 17%. En Formule 1, l'écurie Haas a officialisé aujourd'hui l'arrivée de Rafael Camara dans ses rangs pour la saison 2027. Le Brésilien remplacera le Français Esteban Ocon. Leader du championnat de Formule 2, Camara sera aligné avec le Britannique Oliver Biermann.
0: Un petit coup d'œil au temps, Guillaume, c'est comment ?
1: La pluie est présente demain matin sur la Bretagne et la Normandie, des nuages sur la Nouvelle-Aquitaine, des éclaircies sur l'Occitanie, l'Auvergne-Rhône-Alpes, la Bourgogne-Franche-Comté, l'Alsace, le Centre, l'Île-de-France et le Nord, des voiles nuageuses sur le Grand Est, la Provence et la Corse pour les températures 7 à Agneau, 10 à Aurillac, 13 à Montélimar et 18 à Perpignan.
0: Vous avez bien fait de mettre un petit pull. À tout à l'heure, 18h. Joie, bonheur d'être avec vous jusqu'à 20h. C'est Miguel. Nostalgie vous ramène avec tous les tubes sur lesquels vous allez pouvoir chanter comme Mylène Farmer et Boyz II Men.

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0: Très heureux d'être avec vous jusqu'à 20h. 3 heures de pur bonheur à passer ensemble avec tous les tubes que nous allons partager. Ceux que vous allez pouvoir nous proposer sur nostalgie.fr ou au 3937, bien évidemment. Ceux que je vais vous offrir dans la demi-heure qui vient et en non-stop, s'il vous plaît, pour bien terminer ce jeudi 15 octobre. Eh, franchement, agréable cette journée, non? Le soleil, des températures printanières, presque estivales. On n'est pas dans l'été indien, mais presque. Je vous ai donc mis de côté Jeanne Masse avec Johnny Johnny. Il y aura un trio. Alors, il y aura David Bowie qui est vraiment sur l'avant-scène, mais je dis un trio parce que China Girl a été écrit avec Iggy Pop et produit par Nile Rodgers. Les trois réunis, on est sur la crème de la crème. Stevie Wonder, ça c'est aussi la crème de la crème avec Part-Time Lover. Et ça arrive dans cette demi-heure que je vous souhaite excellente.
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Excellent retour en non-stop avec tous les tubes 80 que vous aimez sur Nostalgie. Jeanne Mas arrive avec en bonus Johnny Clegg, Axel Red après ce chef-d'œuvre China Girl, David Bowie.

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0: Vous êtes bien sur Nostalgie, ne changez rien. Bon retour chez vous avec le sourire, bien évidemment. On s'occupe de vous jusqu'à 20h avec tous les tubes que vous aimez, que vous pouvez demander au 3937, bien évidemment, et sur nostalgie.fr. Je vous accueillerai à l'antenne avec joie, avec grand plaisir dans l'heure qui vient, aussi dans un peu moins d'une heure d'ailleurs, tout à l'heure, pour les fans de George Michael. Vous ne manquerez pas l'occasion de gagner la platine vinyle et le double album vinyle live de Faith Tour avec le vous avez vu, le Faith Tour, très bien dit, sans accent, 1988, ça se gagnera sur un titre de WAM, d'ailleurs un tube formidable, Everything She Wants. D'ici là, je vous ai préparé Whitney Houston, I Wanna Dance With Somebody, et Marc Lavoine, j'étais mieux là sur l'accent, avouez, et Marc Lavoine, le parking des anges sur Nostalgie.
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14: Nostalgie 18h dans 2 minutes, Whitney Houston. Après un point sur l'info avec vous, Guillaume Parizeau. Bonsoir Guillaume.
15: Bonsoir Miguel, bonsoir à tous. C'est la principale information de ce début de soirée. Sébastien Lecornu a estimé aujourd'hui que le mouvement lycéen se transformait en mouvement de violence urbaine, évoquant notamment des tirs de mortier dans des lycées ou des intrusions. Le Premier ministre a jugé que c'était faire injure aux lycéens qui ont voulu témoigner de leur angoisse et mécontentement ou demander des choses au gouvernement ou aux conseils régionaux. Un mot des finances. Ce gouvernement a essuyé aujourd'hui un revers à l'Assemblée nationale sur une mesure phare de son projet de budget pour 2027, celle visant à augmenter l'impôt de certains retraités, alors que le rythme des débats éloigne la perspective d'un vote sur les recettes mardi prochain. Le Premier ministre a relativisé ce vote, estimant que les forces politiques se testaient encore et qu'un compromis restait possible en décembre. Il y a du nouveau dans l'affaire du collège d'Aubagne. Un autre adolescent de 13 ans a été placé en garde à vue. Le mineur a été interpellé dans le nord de la France. Il est soupçonné d'avoir été en lien avec le collégien tireur d'Aubagne via TikTok. Par ailleurs, l'auteur des faits, âgé de 14 ans, qui a blessé par balle un principal et une enseignante, a été placé en détention provisoire. On termine par du sport en basket. Début de la 6e journée de l'Euroleague. L'ASVEL Lyon-Villeurbanne se déplace en Espagne pour affronter le Real Madrid. Comme pour le foot, la licence en basket espagnole se débrouille plutôt bien et l'équipe de Tony Parker aura fort à faire. Coup d'envoi à 21h et en direct sur beIN Sport 1.
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15: Des nuages demain matin sur le Grand Est, la Provence et la Corse. Des éclaircies sur l'Occitanie, l'Auvergne-Rhône-Alpes, la Bourgogne-Franche-Comté, l'Alsace, le Centre, l'Île-de-France et le Nord. C'est gris sur la Nouvelle-Aquitaine, de la pluie sur la Bretagne et la Normandie pour les températures 12 à Lyon, 14 à Paris, 16 à Bordeaux ainsi qu'à Marseille.
14: Merci Guillaume. Et merci avec vous, à vous, d'être avec nous. Voilà, jusqu'à 20h, Nostalgie vous ramène avec tous les tubes que vous aimez. Marc Lavoine, Whitney Houston notamment.

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0: Très heureux d'être avec vous comme chaque jour jusqu'à 20h. Et très heureux de vous offrir, vous les fans de George Michael, tout à l'heure à 18h50, un tube de Wham, Everything She Wants. Dès les premières notes, 39-37 pour gagner la platine vinyle et l'événement, ce double album live de Face Tour. Et des places aussi pour aller voir le film près de chez vous à sa sortie le 11 novembre grâce à Nostalgie. 39-37 tout à l'heure. Et d'ici là, j'ai envie de vous offrir de l'amour. C'est la thématique que j'ai choisie pour la meilleure non-stop qui arrive. Il y aura Tainted Love, ça c'est l'amour à l'anglaise et New Wave de Soft Cell. Il y aura Quelques mots d'amour de Michel Berger et Give Me All Your Loving, là c'est plus en mode barbe et guitare avec ZZ Top. Tout ça arrive sur Nostalgie. Belle fin d'après-midi.

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0: Mais pas que au son de tous les tubes que vous aimez et que je vous ai promis. ZZ Top avec Gimme All Your Loving après Michel Berger. Et puis là, l'amour, puisque c'était le thème de cette demi-heure de plaisir non-stop. Eh ben, l'amour, ça commence parfois sur une piste de danse. Et Ingrid a choisi la lambada que vous avez forcément reconnue.
1: Mon souvenir des années 80, c'est quand on dansait la lambada de Kaoma. Donc, je vous souhaite une bonne écoute de ce tube et une bonne soirée à tous.
0: Merci Ingrid, bonne soirée et tous en piste maintenant.

jusqu'au bout. Bah oui, on ne coupe pas Michel Berger sur Nostalgie. Dans, allez, moins de 7 minutes, 39-37, fans de George Michael, nous écouterons Wham avec Everything She Wants. Pour gagner la platine vinyle et le double album live de Face Tour, il faudrait être très très rapide. Ce sera juste après Niagara. Et de l'amour aussi avec les ZZ Top en mode Ford Hot Rot Rouge Eliminator sur Nostalgie.

0: Pop Wham sur Nostalgie. Et donc vous vous êtes précipité sur le 39-37, vous les fans, et vous avez bien raison. Une fan de Cavaillon est avec nous, c'est Caroline. Bonsoir Caroline.
1: Bonsoir.
0: Bienvenue, comment ça va?
1: Je vais très très bien quand il s'agit de genre.
0: Vous êtes fan depuis toujours?
1: Ah, ça fait 40 ans.
0: Ouais, donc Pop Wham, on était en plein dedans, 1984, il y a 42 ans, avec ce Everything She Wants. Et il formait donc le duo avec son grand ami, son ami toujours, ils sont d'ailleurs toujours restés amis. Quel était le nom du deuxième dans Wham? C'était Andrew Garfield, Andrew Ridgeley ou Andrew
1: Scott? Andrew Ridgeley.
0: Bon bah voilà, j'ai même pas pu dire le troisième. Est un acteur que j'adore. En tout cas, c'est la bonne réponse. Andrew Ridgeley. Vous avez vu comme il est beau, Andrew Ridgeley. Ah, vieillit merveilleusement bien.
1: Ah oui, il est merveilleux.
0: C'est assez fou.
1: Ouais.
0: Hein, chaque fois que je le vois dans les médias ou des photos de lui, je dis mais quel homme incroyable. Avec George Michael, ils ont formé ce merveilleux duo. Et grâce à cette bonne réponse, vous avez d'ores et déjà gagné la platine vinyle, le double album vinyle live de Face Tour 1988 qui sort là le 6 novembre. Et des places pour aller voir le film événement, bien sûr.
1: Ah, c'est chouette. Merci, vraiment, merci Nostalgie.
0: Bah, je vous en prie.
1: C'est la consécration de ma vie.
0: Eh bien, écoutez, vous savez quoi, on pourrait rajouter une autre consécration, parce que les places pour venir au Grand Rex, là, le 1er novembre, n'ont toujours pas été gagnées. Il faut guetter le double George Michael.
1: Oui.
0: Alors, je vous dis rien, c'est entre nous, hein. Personne n'écoute, c'est
1: Caroline.
0: Non, y a personne. Ça pourrait tomber ce soir. Je vous ai rien dit.
1: Ah, génial. Voilà. Bon. Allez, écoutez.
0: Bonne chance à vous.
1: Merci beaucoup.
0: Je vous embrasse bien fort.
1: Et moi aussi, je vous embrasse tous. Vous êtes merveilleux.
0: Merci à vous. Restez pour la suite. En l'occurrence, c'est Étienne Dao qui arrive dans un instant sur Nostalgie.
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5: Nostalgie 19h01, dans 2 minutes, Étienne Dao. Après un point sur l'info avec vous, Guillaume Parisot. Bonsoir Guillaume.
16: Bonsoir Miguel, bonsoir à tous. Ce qui fait l'actu ce soir, c'est plus d'un millier d'actions prévues samedi dans toute la France pour la journée des Gilets jaunes le 17 octobre. Un mouvement initialement prévu contre la vie chère, mais qui entend faire converger les colères, dont celles des lycéens et étudiants. Des actions comme des manifestations dans les centres-villes, sur des ronds-points, sur des pont, dans des stations-service, dans des gares sont prévues. Et justement, c'est le personnel également du lycée Paul-Éluard de Saint-Denis qui a dénoncé aujourd'hui une intervention violente de policiers en civil dans l'enceinte de l'établissement pour y interpeller un élève. Une arrestation à laquelle plusieurs membres du personnel ont scandé « Libérer notre élève ». Ce lycée est l'un des établissements les plus médiatisés depuis le début du mouvement des lycéens il y a 3 semaines. En économie, l'inflation a atteint 3,1% sur un an en septembre en France. C'est ce que révèlent aujourd'hui les résultats définitifs de l'INSEE. Un chiffre révisé à la hausse par rapport à l'estimation provisoire publiée fin septembre. Enfin, on termine par du sport et plus précisément du foot. Alors que la Ligue 3 joue sa 10e journée, quand on d'ailleurs joue contre La Roche-sur-Yon à 20h45, il y a aussi la Ligue Conférence avec Monaco qui se déplace en Bulgarie pour affronter le CSKA Sofia à 18h45, donc depuis 15 minutes. Au même moment, en Ligue Europa, Lyon accueille Crystal Palace. Plus tard dans la soirée, Marseille affronte les Grecs de l'Olympiakos et Rennes joue contre l'OFI Crète. Deux rencontres à suivre dès 21h et sur les chaînes du groupe Canal+.
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16: Demain matin, des averses sur la Bretagne et la Normandie, des nuages sur la Nouvelle-Aquitaine, des éclaircies sur l'Occitanie, l'Auvergne-Rhône-Alpes, la Bourgogne-Franche-Comté, l'Alsace, le centre, l'Île-de-France et le Nord, des voiles nuageuses sur le Grand Est, la Provence et la Corse pour les températures 9 à Annecy, 11 à Troyes, 14 à Rouen et 15 à Toulouse.
5: Merci beaucoup Guillaume, bonnes vacances de la Toussaint en famille.
16: Merci.
5: Profitez bien. Merci d'être avec nous sur Nostalgie. Nostalgie vous ramène jusqu'à 20h avec tous les tubes sur lesquels vous allez pouvoir chanter Claude François et Étienne Dao.

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0: Et merci à vous qui faites don de vous, qui faites don de votre sang, de votre plasma. On en a besoin pour toutes celles et tous ceux qui ont des soucis de santé. Je vous invite à aller donner votre sang, à répondre à ce besoin vital et continu pour tous les patients et patientes qui nous écoutent. Je les embrasse, je leur souhaite plein de courage. Tous les produits sanguins sont les bienvenus. Donc pensez à ça, ça peut vraiment sauver des vies. Une bonne soirée sur Nostalgie avec pour la suite une demi-heure de tube non-stop que je vous ai préparé. Il y aura Goldman avec Patois, il y aura Prince en mode bisous, Kiss et puis les Beach Boys Indochine. On va se régaler. Une belle soirée à vous.
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Je vous ai préparé, comme promis, Goldman, Patois, Julien Clerc, Prince, juste après le Jerk. Oh ouais, le jeudi soir, vous savez quoi? On a envie de bouger, on a envie de se faire plaisir avec le week-end qui arrive. Alors dansez sur Thierry Hazard grâce à Nostalgie. Bonjour.

0: Excellente soirée sur Nostalgie. Dans un peu plus d'un quart d'heure, Nostalgie signature avec Thomas Cossier. Pour y aller jusque là, on a Jackie Quartz qui est pas loin. Et puis on a Patois de Jean-Jacques Goldman qui a été choisi par Cédric. Pourquoi Patois?
1: Parce qu'elle démarre doucement et que c'est vraiment une histoire d'amour à laquelle je pourrais m'identifier et qui est toujours restée en moi.
0: Ah bah c'est pour vous et je vous souhaite plein d'amour.

0: Excellente soirée sur Nostalgie avec Thomas Cosset, votre pilote jusqu'à minuit. Ouais, Nostalgie signature. Salut Thomas.
1: Salut Miguel, salut à tous.
0: J'ai juste une question simple. Si je suis fan de George Michael, est-ce que j'ai pas intérêt à rester avec toi?
1: Le problème, c'est que je suis fan aussi de George Michael.
0: Regarde-moi dans les yeux.
1: Donc, George Michael, ça me parle un petit peu. Ça me parle un petit peu.
0: Si je veux venir le 1er novembre au Grand Rex, transport hébergement compris, est-ce que j'ai pas intérêt à t'écouter toute la soirée?
1: Ça peut.
0: Comment j'ai cette vie, tirer les verres du nez. Bonne soirée sur Nostalgie.
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12: 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On est ensemble pour Nostalgie signature des tubes 80 et plus encore. AA en acoustique, téléphone pour un autre monde. Et on se dit bienvenue maintenant avec les belles stars ici sur Nostalgie.
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0: Bon début de soirée avec nous ici sur Nostalgie, dans Nostalgie Signature.
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0: Une petite pépite acoustique qu'on savoure ensemble pour démarrer ce Nostalgie Signature ce jeudi soir. Ce sera AA et ce sera Stay on These Roads. Un AA précis, un AA précieux. Stay on These Roads, c'est un des derniers titres qui aura vraiment bien bien marché pour AA. Alors, on est loin évidemment des Take On Me qui ont survolé les classements des années 80. Quoique, en France, Stay on These Roads, ça a eu son petit succès quand même. Alors, Stay on These Roads, on peut parler d'un titre soft pour AA, presque un petit peu endodant, presque sombre, enfin sombre non, je suis pas très d'accord pour dire qu'il soit sombre, je dirais qu'il est plutôt lumineux ce titre, parce que la version qu'on écoute, elle a été captée pour l'émission MTV Unplugged, en plein air, en Norvège, chez eux, et en plein été pour le solstice d'été. Solstice, c'est dur à dire ça. Stay on this road, AA, ce soir, dans Nostalgie Signature.

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2: Et je suis très heureux de partager cette soirée avec vous ici sur Nostalgie. Dans Nostalgie Signature, on partage les tubes 80 de Téléphone, de George Benson, mais on partage plus encore, tellement plus. Il y aura Michel Sardou sur scène. Je vous conseille de monter le volume parce que ça va être un moment très très fort. Et gardez le volume assez haut parce que si jamais il y a sur Nostalgie deux titres à la suite de George Michael, vous n'hésitez pas. 3937, vous nous appelez ici à Nostalgie et on vous offre des invitations pour l'avant-première de son film The Face Tour. Soyez bien à l'écoute ici sur Nostalgie et dans Nostalgie Signature.
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sur Nostalgie, c'est Nostalgie signature des tubes 80 et plus encore votre programme du jeudi soir. George Benson sera là, Taxi Girl également, le genre de titre que vous adorez. Un petit peu comme Pauline.

0: 9h moins le quart ce soir sur Nostalgie, dans Nostalgie Signature.
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0: Et c'est un petit peu une première pour l'instant live ce soir dans Nostalgie Signature, parce que je crois que c'est la première fois qu'on a un titre live de Michel Sardou. Eh ouais, quand même. Et j'ai pas choisi n'importe lequel Sardou ce soir. On a en live Afrique Adieu. Hein, vous avez vu, un truc assez vaste, vaste comme la région des Grands Lacs. Ce titre Afrique Adieu de Sardou, c'est travaillé avec son parolier complice de toujours, Jacques Revaux. Ensemble, ils vont signer les plus grands titres de Sardou. Hein, Les Villes de Grande Solitude, Je vais t'aîner, Le Connemara, et donc ensemble là ils mettent cap au sud, cap sur l'Afrique, et ce soir peut-être que au bout de ce live on va réussir à savoir où s'en vont les flots bleus du Tanganyika. Peut-être. Afrique Adieu, live ce soir, Michel Sardou sur Nostalgie et dans Nostalgie Signature.

0: Une très bonne soirée ici sur Nostalgie.
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0: Le 11 novembre prochain sortira dans les salles de ciné un film événement, George Michael Faith Tour. Autrement dit, le film sur le live de George Michael qui a été capté à Bercy au printemps 88. Et avant cette sortie en salle, il y aura une avant-première à Paris. Il y avait des invitations à gagner toute cette semaine ici sur Nostalgie. Invitation qui allait au plus rapide l'une ou l'un d'entre vous. Et je crois qu'on est en ligne, non? Allô? Allô?
2: Allô?
0: Oui. J'ai qui en ligne là?
2: C'est Gary.
0: Salut Gary. Gary, t'as été rapide tout à l'heure, tu penses? Est-ce que t'as été assez rapide pour gagner les invitations?
2: J'espère bien, oui.
0: Bien sûr que oui. C'est gagné, Gary. C'est gagné.
2: Incroyable.
0: Et ben voilà, tes invitations pour venir assister à l'avant-première du film Face Tour de George Michael. Ce sera à Paris, au Grand Rex. Et je crois même que juste avant la diffusion du film, il y aura un karaoké géant. Voilà.
2: Bah oui, let's go, bah direct.
0: Bah bien sûr. De toute façon, hey, tu connais ton George Michael par cœur.
2: Oui, j'adore.
0: Bon, tu l'avais vu ou pas en concert?
2: Non.
0: Non. Eh ben écoute, tu le verras sur l'écran, en tout cas, grâce à Nostalgie. On t'attend le 1er novembre, Gary?
2: Bah avec plaisir, oui.
0: Ok, à très bientôt et encore merci. Bravo. D'avoir joué. Bravo Gary.
2: Merci Nostalgie, merci.
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15: Une très belle soirée ici sur Nostalgie. Nostalgie signature avec les tubes 80, la BO de Flashdance, Irene Cara, Laurent Voulzy sera là. Et puis un live pour Bruce Springsteen. Soyez les bienvenus ici sur Nostalgie et dans Nostalgie signature.
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0: Et la soirée se passe bien ici sur Nostalgie, dans Nostalgie Signature.
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0: Pour l'acoustique, ce soir, on va retrouver Gérald De Palmas. Gérald, c'est son vrai prénom. De Palmas, c'est pas son vrai nom. De Palmas, c'est le nom de sa grand-mère. C'est le nom de famille de sa grand-mère. Voilà, un petit clin d'œil à sa grand-mère pour Gérald De Palmas. On va revenir au point de départ, là où tout a commencé pour De Palmas, après les Valentins, évidemment, son premier groupe. Et on va retrouver son premier tube, Sur la route, en version originelle, version acoustique, ce premier jet, une voix, une guitare, l'inspiration et le talent, entre toute autre chose, Gérald De Palmas.

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2: Je suis là. Et on est ensemble ce soir sur Nostalgie, dans Nostalgie Signature. Vous nous écoutez à la maison, vous êtes peut-être encore au boulot ou entre les deux, vous faites la liaison, vous êtes en voiture, le trajet retour. Dans tous les cas, on va monter le son ensemble dans quelques instants parce que le boss Springsteen sera là, Hungry Heart en live. Je vous prépare aussi Francis Cabrel et puis je vous parle de Culture Club. Petite histoire à vous raconter autour du groupe de Boy George. A tout de suite ici sur Nostalgie, dans Nostalgie Signature.
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0: 9h30 ce soir sur Nostalgie. Je suis très heureux de vous retrouver dans Nostalgie Signature.
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0: Et je vous emmène en concert pour retrouver Bruce Springsteen. C'est pas n'importe qui quand même. Bruce Springsteen avec Hungry Hearts. Alors, si on sait que Bruce Springsteen, immense star américaine, on est bien d'accord, mais en fait, il mettra beaucoup de temps, il mettra même 3 albums pour avoir un premier numéro 1 aux États-Unis avec son album The River et un premier numéro 1 en single avec Hungry Hearts, ce qu'on va écouter maintenant. Même d'ailleurs, Hungry Hearts, au début, Bruce n'y croit pas vraiment dans ce titre, il le trouve pas vraiment assez bien pour lui. Il est prêt à le donner au groupe The Ramones. Et puis, il y a son manager, John Lando, qui écoute le titre et qui fait à Bruce, écoute Bruce, franchement, je crois que tu devrais le garder pour toi, ce titre. Je le dis pas souvent, mais parfois, il faut écouter son manager. Bruce Springsteen, live ce soir dans Nostalgie Signature.

Une bonne soirée sur Nostalgie, dans Nostalgie Signature. Comme tous les soirs, on est là pour partager la musique, pour parler musique, avec les petites histoires qui vont avec, ou les grandes histoires, comme vous voulez. Et c'est comme ça que j'ai retrouvé qu'un 15 octobre, c'était la première télé en Angleterre pour Culture Club, pour le groupe de Boy George. Et ça a été un sacré choc pour les téléspectateurs de voir le look complètement incroyable de Boy George et de Culture Club pour Do You Really Want to Hurt Me. Les Français, ils attendront quelques mois. Culture Club passera en France au printemps 83. Ce sera chez Michel Drucker, évidemment, dans Champs-Élysées. On les retrouve maintenant ce soir d'automne en 2026. Culture Club dans Nostalgie Signature. Do You Really Want to Hurt Me?

0: Merci de nous rejoindre sur Nostalgie ce soir dans Nostalgie Signature.
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0: Dans quelques semaines, on parlera d'un album tribute à Alain Bachung, un album hommage donc à Bachung, avec des reprises de Bachung par Francis Cabrel, Pascal Obispo, Paul Person, même Pierre Richard sera là. L'album va s'appeler « C'est la faute à Bachung ». On en parlera évidemment dans Nostalgie Signature, mais pour le moment, en attendant les reprises de Bachung par d'autres, c'est Bachung qui reprend quelqu'un d'autre. Il revisite ou il réenchante le sud de Nino Ferrer.

0: 22h sur Nostalgie, la soirée se passe bien ensemble sur Nostalgie Signature. Dans les prochaines minutes, un titre très précieux de Renaud, Étienne Dao sur scène. Et puis pour bien démarrer cette nouvelle heure, The Buggles, Video Kill the Radio Star. Bienvenue.
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0: Et votre soirée se passe bien. Bah ouais, forcément, elle se passe sur Nostalgie, dans Nostalgie Signature.
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0: Avec maintenant un moment acoustique qu'on va passer avec Kim Wilde. Voilà, j'avais envie de faire un petit clin d'œil à une collègue. Bah oui, parce qu'elle travaille aussi à Nostalgie, Kim Wilde. Elle a son émission le dimanche soir à partir de minuit, le Kim Wilde 80s Show, où elle déroule sa playlist de tubes 80 avec ses souvenirs et sa voix, son sourire. Enfin, j'aime beaucoup ce que fait Kim Wilde. Et je trouve que ce qu'elle nous offre tous les dimanches soirs, c'est un petit peu comme des petits cadeaux. Voilà. Et moi, quand je pense cadeaux, je me dis tiens, Noël, et j'ai retrouvé cette version de Last Christmas de Wham par Kim Wilde en acoustique, et j'avais envie de la partager simplement ce soir avec vous. Kim Wilde qui chante Noël sur Nostalgie Signature ce soir.

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2: Je suis là et je suis très très heureux de vous retrouver ce soir encore sur Nostalgie. Dans Nostalgie signature, le soir on fait de la place à la musique, à toutes les musiques dans toutes leurs dimensions. Il y aura des tubes 80 de Dead or Alive pour You Spin Me Round. On verra aussi passer Étienne Dao. On va partager un moment en live avec Dao. Et puis ce soir, je me suis dit que c'était une bonne soirée pour réécouter un titre juste magnifique de Renaud, qui est touchant, qui est tellement juste, qui est tellement vrai. La mère à Titi de Renaud dans quelques instants ici sur Nostalgie, dans Nostalgie Signature.
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0: C'est pour des moments comme ça qu'on aime être ensemble le soir sur Nostalgie, dans Nostalgie Signature.
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0: Chaque jour qui passe nous rapproche un petit peu plus de la sortie du nouvel album de Mylène Farmer. Ce sera le 30 octobre. L'album, c'est Egrégore. On sait déjà qu'il y aura 13 nouveaux titres. On a bien sûr hâte de les découvrir. Alors, j'ai pas encore ces nouveaux titres à vous proposer ce soir, mais j'ai cette version de Libertine, tube 80 de Mylène Farmer, mais dans un format remanié, on va dire, remixé, rallongé, version maxi de Libertine pour vous, Mylène Farmer dans Nostalgie Signature.

une belle soirée sur Nostalgie avec Nostalgie Signature. Un petit salut, un petit clin d'œil à tous ceux, toutes celles qui nous écoutent en bossant. Je pense à Arnaud qui est au volant vers sa prochaine livraison avec son semi-remorque. À Anne qui nous écoute, elle est de garde ce soir dans sa clinique vétérinaire. Les tubes 80 arrivent pour vous, hein. Il y aura Étienne Dao et maintenant PhD sur Nostalgie. 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

0: passe bien ce jeudi soir à 11h10. Vous êtes sur Nostalgie.
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0: Et pour le live, ce soir, on fait de la place à Étienne Dao parce que demain, on va recevoir un de ses proches, un de ses potes, c'est Arnold Turboust. Il sera dans l'émission demain dans Nostalgie sur signature, Arnold Turboust. Arnold Turboust, c'est l'auteur de Adélaïde, tube 80 qu'on connaît bien ici sur Nostalgie. Et Arnold Turboust, il vient de sortir un nouvel album, on en parlera avec lui. On parlera aussi de son travail avec Étienne Dao parce qu'ensemble, ils ont produit l'album Pop Satori. Et évidemment, ensemble, ils ont travaillé sur Tomber pour la France. On va le redécouvrir maintenant, ce titre de Dao, travaillé donc avec Turboust, mais en live dans Nostalgie Signature ce soir. Belle soirée.

0: Il est 23h et la soirée se passe bien sur Nostalgie. Et ça va encore mieux se passer avec notre quart d'heure américain dans Nostalgie Signature. Une suite de douceur et de slow, Blue Eyes d'Elton John, Don't Give Up de Peter Gabriel et maintenant Roxette. Bienvenue.
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sur Nostalgie et dans Nostalgie Signature, notre cool quart d'heure avec Chris De Burgh. Et un joyeux anniversaire, pardon, à Chris De Burgh, lui qui nous a fait connaître cette Lady.

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2: Merci encore de votre présence ce soir sur Nostalgie dans Nostalgie Signature. Et je vous sens un petit peu impatient de découvrir la suite. Alors j'espère ne pas vous décevoir. Je pense que je ne vais pas vous décevoir puisqu'il y aura Bronski Beat, puisqu'il y aura Stevie Wonder et qu'on va passer un moment assez exceptionnel et assez rare, assez intense aussi, vous allez voir. En live, ce sera avec Eagles pour Take It Easy. Vous avez compris, les tubes 80 et plus encore. C'est ça, Nostalgie Signature.
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0: Une bonne soirée sur Nostalgie, il est 11h30.
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0: Une petite dose de live pour Nostalgie Signature. On va retrouver Eagles, on va retrouver Take It Easy, on va retrouver cette dose de rock californien parce que Eagles, Take It Easy, ça respire vraiment le Grand Ouest. D'ailleurs, ce titre, dans ce titre, il y a une référence précise à une ville de l'Arizona, Winslow, et à une rue de cette ville, la Second Avenue. Et si jamais vous passez par la Second Avenue à Winslow, vous verrez, il y a une statue en bronze d'un musicien avec sa guitare, et c'est un clin d'œil direct à ce titre. Winslow, dans les années 70, au moment où le titre a été composé, c'était une ville très très passante parce que la route 66 passait par là et la ville s'est un petit peu éteinte avec l'arrivée de la Highway 40 qui a un petit peu détourné le trafic. Bon, j'arrête de faire mon bison futé, j'arrête de faire mon point route et dans Nostalgie Signature, ce soir, on retrouve Eagles, on retrouve Take It Easy.

Une fin de journée, une fin de soirée aussi sur Nostalgie avec Nostalgie Signature. Ça veut dire des tubes 80, Dan Arrow pour Future Brain. Ça veut dire aussi un titre cuivré de Phil Collins. Et maintenant, All Life, voici.

0: Content de vous retrouver ce soir sur Nostalgie.
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0: Et avant de basculer en mode disco-funk à minuit sur Nostalgie, on va s'offrir un moment à part. Il y aura The Stranglers, Golden Brown et maintenant cette version remix de Modern Talking. Je ne sais pas ce que vous en pensez, mais ces soirées sur Nostalgie, c'est quand même un ton au-dessus. C'est Nostalgie signature.

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